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1: Bonjour tout le monde, et ben oui, cette semaine on est encore là. Bonjour Julie.
2: Salut Aurélien et bonjour à tous.
1: Il est 6h, bonjour, bonjour, bon réveil, on va écouter Indochine dans un instant, il y aura également Coldplay et Angèle.
2: Et pour l'instant, on s'intéresse à l'actu avec Florent Barsac. Bonjour Florent.
3: Bonjour à tous, on commence par la météo de la Seine-et-Marne. Aujourd'hui du soleil du matin au soir, à peine un léger voile nuageux. Des températures autour de 14 degrés ce matin en sortant de chez vous. 35 attendu cet après-midi, ça commence à chauffer. Il fera encore un peu plus chaud ces prochains jours. L'actualité locale, la Seine-et-Marne placée en vigilance jaune canicule à partir de ce midi. Comme toute l'Île-de-France, un passage en orange n'est pas à exclure. Le grand hôpital de l'Est francilien s'associe à la fac de la Sorbonne, à la branche santé. Une convention est signée ce matin sur le site de Meaux pour permettre d'améliorer la prise en charge des patients. À 6h30 dans le journal de votre ville, on parlera du risque de feux de forêt avec le manque de précipitation des dernières semaines, derniers mois. Nous irons voir des promeneurs, savoir ce qu'ils font pour tenter de limiter les risques. Les incendies en France, l'actualité nationale, 10 000 personnes évacuées dans les Pyrénées-Orientales. Au niveau de la France, 3 000 pompiers sont mobilisés contre les feux de forêt. 16 départements du pays sont en vigilance orange aux orages, tous sont dans la moitié sud, mais cela pourrait s'étendre ces prochains jours. Le football, le Brésil éliminé de la Coupe du Monde, 2-1 contre la Norvège hier soir. Cette nuit, l'Angleterre est venue à bout du Mexique. Ce soir, un alléchant Portugal-Espagne. Et puis le Tour de France quitte l'Espagne justement aujourd'hui. Après un départ de Granollers en Catalogne, le peloton, après notamment un col de première catégorie, franchira la ligne d'arrivée dans la ville des Angles.
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1: On espère que vous allez bien, que le week-end a été bon. Vous avez regardé du foot, vous avez peut-être fait des barbecues, bref, une vie de rêve quoi.
2: Exactement, vous avez profité du début des grandes vacances.
1: Ouais, peut-être aussi, t'as raison, les premiers départs en vacances. On va démarrer cette journée en écoutant Indochine et Temper City.
2: Dans quelques instants, enfin, dans une heure, vous allez braquer notre salaire et bien sûr le privilège d'Electo.
0: C'est la radio de la Seine-et-Marne.
1: T'as raison, rendez-vous à 6h10. Vous allez pouvoir sélectionner le titre qu'on écoutera tout à l'heure ensemble.

0: Bonjour tout le monde, il est 6h05, bon réveil en ce lundi. Car oui, aujourd'hui c'est lundi.
1: 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Dans toute la Seine-et-Marne. 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
0: Aujourd'hui Julie, c'est lundi, nous sommes le lundi 6 juillet, ce bon parfum de vacances, cette date quand même.
2: En plus c'est la journée mondiale du bisou.
0: Aujourd'hui ?
2: Ouais.
0: Eh bah bisous tout le monde.
2: N'hésitez pas à embrasser ceux que vous aimez.
0: Avec la langue ou pas ?
2: Bon. Bah pas forcément.
0: Ok, on peut rester cool quoi.
2: Voilà.
0: Non mais je pose des questions.
2: Je peux faire une bise aussi.
0: Parce que, tu sais, on nous prête des French kiss à tout va, mais pas forcément quoi.
2: Non.
0: C'est pas parce qu'on est French que... Non mais ok.
2: On est obligé de mettre la langue partout.
0: Très bien.
2: C'est l'anniversaire du Dalai Lama, il a 92 ans aujourd'hui.
0: Monsieur,
2: très
0: bon
2: bien.
0: Bon anniversaire monsieur. C'est peut-être le vôtre également, quelqu'un que vous connaissez aussi, pourquoi pas. Rendez-vous sur le WhatsApp Oxygène si on peut passer un petit message avec plaisir. 07 812 07 812. Prête à chanter ce matin ?
2: Oui.
0: Indochine, le chant des signes.
2: Oui.
0: Et dans un instant, le privilège des leftos, le tout premier de cette semaine. On va partir où pour ça ?
2: Alors, pour le privilège des leftos cette semaine, on va aller en Seine-et-Marne. Comme c'est sur

0: Bonjour tout le monde, excellent réveil ce matin avec Indochine. Dans toute la Seine-et-Marne, il est tôt, 6h10 et comme chaque jour à cette heure-ci, c'est le privilège des Lève-tôt, Julie.
1: Chaque matin à 6h10, c'est vous qui choisissez ce qu'on écoute, on vous met à l'honneur, vous les Lève-tôt, et puis on vous remercie surtout de nous accompagner dès le début de l'émission. Ce matin, eh bien, on écoute le choix d'Agnès de Voux. Alors, on n'est pas très loin de Montreux.
0: Oui.
1: On est dans le sud de Seine-et-Marne. Elle a choisi un titre, on va se régaler. C'est Culture Club avec Karma Chameleon.
0: Oh oui!
1: Trop bon souvenir.
0: Mais c'est excellent pour démarrer une semaine quand t'as un peu encore la tête dans le... Enfin, du coup...
1: Dans le bol.
0: La tête dans le bol.
1: Ouais, la tête dans le bol.
0: Je connaissais la coupe au bol, mais la tête dans le bol, je connais pas.
1: Moi, j'invente mes propres expressions, monsieur.
0: Allez, on monte le son.

0: avec Karma Caméléon. Et ça, c'est grâce au privilège des leftos, parce que sinon, d'habitude, on l'écoute pas, ça.
1: Non.
0: Non, on l'écoute pas.
1: Et c'est bien dommage.
0: On l'a pas dans notre bibliothèque musicale.
1: T'as dû l'acheter?
0: Bah, ouais.
1: Ouais.
0: Et ça va coûter une petite blinde, je cache pas.
1: On embrasse encore Agnès de Voux.
0: Grâce à moi, Culture Club pourront se payer de très très belles vacances. On va écouter dans un instant Britney Spears.
1: Jouer ensemble et vous allez pouvoir remporter votre séjour pour aller en famille chez Europa Park.
0: Meilleur plan ça. On vous fait gagner vos séjours dans un instant. Tout de suite.
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5: Alors ce premier jour des vacances scolaires, un jour de semaine en tout cas, on le ressent pour l'instant sur les routes avec une situation très calme. On va voir comment ça évolue dans les minutes et les heures à venir. Côté transport en commun, certaines lignes adaptent leur offre cette semaine, un peu moins de trains pour les RER A et B par exemple, mais on n'a pas d'incident particulier. Allez, on se retrouve à 6h30 pour le journal de votre ville.

0: Bon réveil tout le monde et merci d'avoir choisi Oxygène. Il est 6h21 en ce lundi matin. On est avec vous. On reste encore une petite semaine à vos côtés pour vous réveiller. Puis ensuite, ça partira tranquillement en vacances.
1: C'est ça, on vous accompagne jusqu'au bout.
0: Avant d'écouter Coldplay, on va jouer. Et quel est le cadeau cette semaine, Julie? Toi qui sais tout sur tout dans cette radio.
1: Exactement. Et bien cette semaine, on vous offre votre séjour. Vous partez en famille dans un hôtel 4 étoiles à Europa Park. Mais pas que, vous allez découvrir aussi Rulantica. Ça c'est le côté aquatique. Il y a une rivière sauvage, plein de toboggans ou encore des piscines à vagues.
0: Bien, bien, bien madame. Alors j'ai découvert un petit peu en parcourant Wikipédia pour cette semaine, voir un petit peu qu'est-ce qu'on pourrait vous dire pour vous intéresser à l'antenne. J'ai découvert que cette semaine, à savoir mercredi, c'était le National Video Game Day.
1: Tout à fait.
0: Grosso modo, la journée des jeux vidéo.
1: Okay, oui.
0: Alors, si on joue avec les jeux vidéo,
1: j'en suis.
0: Ceux de votre enfance, ceux aussi dans ce moment,
1: un peu
0: il y en aura
1: actuel.
0: Pour tout le monde. L'essentiel, c'est de jouer avec nous. Et ça, par exemple, ça vous rappelle quel héros de jeux vidéo? Alors, je vous le remets. 07 812, c'est complètement barré. Hein. Je vous le dis. C'est parce que je pense que tu jouais déjà plus quand c'est sorti.
1: Ah, c'est possible.
0: Vous avez une idée? 07 812, 07 812, et si vous êtes perdu, indice dans 30 minutes. Bonne chance.

0: 5, on espère que vous allez bien ce matin. On démarre cette nouvelle semaine avec, dans un instant, Naïka, One Track Mind. L'un des sons que vous écouterez beaucoup pendant les vacances cet été, c'est certain. Il y aura aussi Britney Spears avec Toxic. Ah. Juste après, cette petite info sénémarnaise, s'il vous plaît, madame.
1: Et oui, si vous êtes dispo samedi soir, à partir de 19h30, à Provins, eh bien, il y a les ripailles, de Saint-Aïoul.
0: Les ripailles de Saint-Aïoul. C'est quoi principe?
1: Alors, vous allez sur la place, avec vue sur l'église, et vous pouvez savourer des plats préparés par les rôtisseurs. Et ça, je sais que ça te parle. Tout ce qui est un petit peu rôtisserie, tout ça.
0: Tout ce qui rôtisse, c'est vrai que ça peut terriblement me faire tomber amoureuse.
1: Vous allez bien manger et en plus, il y aura de l'animation, des spectacles de feu, mais aussi un groupe de musique, le Baxter Band.
0: Moi, quelqu'un qui sent le poulet grillé ou le cochon grillé, ça me met en joie. Je vous le dis.
1: Eh ben vas-y, tu vas te faire plaisir.
0: J'aime quand ça sent le graillon et j'ai l'impression que ce sera le cas.

0: Comment la Seine-et-Marne va-t-elle en ce lundi, là, comme ça, 6 juillet? Elle se réveille contente, le sourire aux lèvres, ou ça va?
1: Bah, c'est possible s'ils sont en vacances. Oh, s'ils sont en vacances, peut-être qu'ils dorment encore.
0: Sur le WhatsApp Oxygène, 07 812, on vous attend. Dans un instant sur Oxygène, nous, eh ben, il s'agit de se mettre en jambe avec un petit Ace of Base.

0: Et dans quelques minutes, on va jouer ensemble. Vous allez venir braquer notre salaire. Vous pouvez vous inscrire sur le WhatsApp au 07 812 07 812.
1: Et voici Florent Barsac, c'est l'actu locale sur Oxygène.
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3: Bonjour à tous. Et tout d'abord, la Seine-et-Marne placée en vigilance jaune canicule à partir de ce midi, comme toute l'Île-de-France. Un passage en orange, selon l'évolution des températures nocturnes, est possible ces prochains jours. La vigilance pour éviter les feux de forêt en Seine-et-Marne, 90% étant d'origine humaine, les pompiers et l'ONF se mobilisent pour la prévention, avec par exemple des panneaux en entrée de forêt, rappelant l'interdiction de fumer, d'allumer des feux comme des barbecues. Ces promeneurs donnent leur avis.
4: Je pense que celui qui a vraiment envie de fumer en forêt, c'est parce qu'il y réfléchit pas beaucoup et que est-ce que le panneau sera suffisamment dissuasif, j'en sais rien. Bon, il y a quand même, je pense, une bonne surveillance maintenant, quand même, qui est faite. Avant, c'était une surveillance humaine qui avait toujours ses défaillances. Là, il y a quand même une surveillance. C'est rapide, les interventions sont quand même rapides.
5: Bon, bah, de faire attention, les gens qui fument actuellement dans la forêt, je pense que c'est assez peu fréquent quand même. Donc, bon, bah, on leur dirait, c'est-à-dire si on croise quelqu'un qui fume, c'est ça que vous dites. Pour l'instant, on peut penser qu'on est relativement préservé, quoi.
6: Alors oui, j'ai vu le panneau, je pense que c'est important, mais il faut continuer à dire aux gens qu'il faut faire attention à ça.
3: Les pompiers de Seine-et-Marne utilisent aussi l'IA pour détecter les départs de feu. Des idées fraîcheurs en Seine-et-Marne. À la branche tourisme du département, Seine-et-Marne Attractivité recense les lieux pour se mettre au frais. Sorties en canoë, église de Melun, rivière des Jardins de Volvicomte, musée à Moret ou encore paddle et kayak sur le Grand Morin, le Loing et la Seine sont réservables dans notre département. Le grand hôpital de l'Est francilien s'associe à la fac de la Sorbonne, la branche santé. Une convention est signée ce matin sur le site de Meaux. Le but, sans créer de CHU, permettre d'améliorer la prise en charge des patients avec des avis de spécialistes venus de l'université. Les hôpitaux de Coulommiers et de Jossigny vont aussi en bénéficier. Maintenant, on regarde la météo.
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3: Alors, le temps pour ce début de semaine, beau et chaud, avec à peine un léger voile nuageux et donc un grand soleil. Les températures du jour, un peu fraîches ce matin, autour de 14 degrés en sortant de chez vous. Puis cet après-midi, ça va, on va commencer à voir le mercure bien grimper jusqu'à 35 degrés annoncés dans le département. La suite, il fera encore un peu plus chaud ces prochains jours. Tout de suite, comme tous les matins, vous êtes avec Julie et Aurélien.
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1: Allez, c'est lundi, bon courage tout le monde. On espère que vous allez bien. Elle se barre.
0: Pardon.
1: Dès 6h32, ça rigole.
0: Ah, je suis comme ça.
1: La joie de vivre, ouais, écoutez, oui. C'est ce qu'on aime. Et ce sera comme ça jusqu'à 9h30, on promet. Dans un instant sur Oxygène, on va retrouver MC Solar. On va aussi se retrouver pour l'horoscope et les conditions de circuit.
0: Exactement, on va parler foot aussi.
1: Circulation.
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1: Voici déjà Naïka sur Oxygène, bonjour.
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0: Atlas et les Marnes avec One Track Mind sur Oxygène. Il est 6h36. Bon, on espère que tout le monde va bien. Oui. Aujourd'hui, c'est donc lundi.
1: Et vous êtes peut-être en vacances.
0: Ah, mais c'est le mieux, ça. Si vous êtes lundi et en plus, on démarre vos vacances ensemble, alors c'est parfait. Dans ce cas-là, une question, que faites-vous là? Mais 6h36.
1: Si, parce que des fois, t'es calé un petit peu sur les horaires de l'année.
0: Ah, t'as raison.
1: Et tu te réveilles, mais ce qui est trop bien, c'est que tu peux te recoucher après.
0: Je suis d'accord avec toi. Mais est-ce que tu petit déjeunes quand même et après tu profites d'être couché ou
1: bien
0: tu te recouches direct?
1: Bah non, tu petit déjeunes quand même.
0: Tu sais profiter de la vie, toi, j'aime ça.
1: Oui.
0: J'aime les gens comme vous. Allez, on joue, Julie. On va envoyer des gens en famille pour un beau séjour à Europa Park.
1: C'est vrai. Alors, cette semaine, on joue avec quoi?
0: On joue avec quoi? Ah oui, pardon. Avec des jeux vidéo.
1: Ah,
0: okay.
1: Oui.
0: Alors,
1: merci.
0: Des jeux vidéo de toute époque confondue. Il y aura des plus récents. Ceux aussi qui ont bercé peut-être votre génération. Si vous êtes né dans les années 80, il y en aura vraiment pour tout le monde. Là, on commence avec des gens totalement fous. C'est pas
1: d'accord.
0: Vraiment des gens d'ailleurs. Écoutez.
1: Des personnages.
0: Ouais. Ce sont des personnages. Des animaux. Pensez à deux grandes oreilles et deux grandes dents sur le devant.
1: Un castor.
0: Autre animal.
1: Un âne.
0: Allez, dernière chance.
1: Un lion.
0: Non. C'est
1: ah,
0: pas ça.
1: Toujours
0: bon,
1: pas.
0: Bah, tant pis. Bah, j'espère que mon indice vous aura aidé. 07 812. Des animaux qui sont pas fut-fut d'ailleurs.
1: D'accord. Ah oui, ok.
0: Ça va peut-être vous aider. Allez.
1: Merci.
0: On s'occupe de l'horoscope.

0: 7h20, bon réveil tout le monde avec Charlie Pousse sur Oxygène.
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0: L'horoscope de ce lundi matin, Julie, on va le commencer avec... on va faire dans l'originalité, on va commencer avec les béliers.
2: Au travail, vous aurez raison d'être ambitieux.
0: J'avais envie d'embêter les gens, mais bon, c'est lundi, on commence tout doux.
2: Okay.
0: Les taureaux, vous serez un modèle pour certains collègues.
2: Gémeaux, vos doutes finiront par se confirmer.
0: Les cancers déborderont d'optimisme.
2: Les lions, alors les dépenses qui ne sont pas indispensables devront attendre un peu.
0: Ah, c'est vrai?
2: Bah oui.
0: Ah, mais je suis pas lion, je m'en fiche. Les vierges, là aussi, on parle d'argent. Des rentrées d'argent sont à prévoir.
2: Ah bah ça m'arrange parce que je vais chercher ma voiture au garage ce soir.
0: C'est vrai?
2: Ouais.
0: Qu'est-ce qu'il y avait comme souci?
2: La clim.
0: La clim?
2: Ouais.
0: Ah en plus ouais, alors dans quelques jours en plus va de nouveau faire bien chaud, donc c'est bien utile de l'avoir.
2: Les balances, dans l'ensemble, la journée sera tranquille.
0: Important de parler des conditions clim de la voiture de Julie. Les scorpions feront des ravages avec leur sens de l'humour notamment, c'est ce qu'on nous dit.
2: Bah surtout en plein horoscope, ça me paraît vraiment approprié. Les sagittaires, alors si vous êtes en couple, tout va bien. Les célibataires, le grand amour arrive.
0: Pas mal. Les capricornes, tout ce qui comptera pour vous aujourd'hui, c'est votre vie de famille.
2: Verseau, au boulot, on essaiera de vous mettre des bâtons dans les roues, mais vous ne vous laisserez pas faire, et ça c'est bien.
0: Et enfin les poissons, de nouvelles perspectives s'offriront à vous sur le plan professionnel. On

0: Caroline.
1: On espère que vous allez bien ce matin. Aujourd'hui c'est lundi, on démarre cette nouvelle semaine ensemble. Il est, les amis, 7h moins le quart et on vous proposait de jouer avec nous pour cette nouvelle semaine. On va jouer avec les jeux vidéo, hein.
2: Oui.
1: Toute cette semaine d'ailleurs, parce que ce sera la journée mondiale des jeux vidéo mercredi, il me semble.
2: C'est mercredi, tout à fait. Non mais c'est bien, tu as raison ce matin pour l'instant.
1: Alors, Julie ne l'a pas eu tout de suite, mais je crois qu'avec l'indice, on recherche un animal. Pensez à deux grandes dents sur le devant et deux grandes oreilles.
2: Mm-hmm.
1: Ça t'a aidé,
2: oui,
1: pour retrouver
2: beaucoup.
1: Un animal. Pas tout de suite, hein, au début, ça fait beaucoup de propositions qui n'avaient rien à voir, mais au final, tu t'es dit...
2: Les lapins crétins.
1: Exactement. Des animaux pas fut-fut qu'on retrouve en jeu vidéo, notamment avec Mario, Rayman aussi. Rayman contre les lapins crétins.
2: J'ai
1: Mario
2: jamais joué.
1: Aussi. Lapins crétins, bon, c'est rigolo.
2: Je connais, mais j'ai jamais joué.
1: C'est ce qu'on appelle un petit peu des petits jeux de plateforme, un peu comme Mario et tout, tu vois.
2: D'accord.
1: En tout cas, c'est toujours sympa. Allez, vous restez avec nous sur Oxygène dans un instant. Bien sûr qu'on écoutera de la musique que vous aimez. Ace of Base, notamment, bien
2: Très
1: encore
2: bien.
1: Pink. Et puis un petit mot sur la Coupe du Monde. À tout de suite.
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8: Alors ce matin, les premières difficultés classiques du début de journée avec les autoroutes en direction de Paris. Sur l'autoroute A4, vous allez lever le pied une fois que vous dépassez le croisement de la Francilienne. Sur l'A6, c'est à partir d'Évry que l'on commence à perdre un peu de temps. Dans les transports en commun, si l'offre est adaptée en raison des vacances scolaires et de l'été, on n'a pas de soucis inhabituels à vous remonter pour le moment. On se retrouve maintenant à 7h pour l'actu de la Seine-et-Marne.
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1: Bon réveil tout le monde, c'était Pink ce matin sur Oxygène avec Cover Me in Sunshine.
2: C'était beau, hein, c'est avec sa fille Willow. Elle chante bien.
1: À la fin, je me disais bien que c'était une voix enfantine.
2: Oui, c'est ça. Une voix beaucoup moins enfantine, mais qui connaît le foot. Eh bien, c'est Florent Barsac qu'on retrouve tout de suite.
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4: Le Brésil est éliminé de la Coupe du Monde après sa défaite 2 buts à 1 hier soir contre la Norvège du double buteur Erling Haaland. Neymar annonce d'ailleurs prendre sa retraite internationale. L'Angleterre s'est-elle défaite du piège mexicain en s'imposant 3-2. Alors que ce soir, les regards seront tournés vers le match Portugal-Espagne qui commencera à 21h. L'équipe de France se prépare, elle, pour jeudi contre le Maroc. Aurélien Tchouaméni risque de manquer la rencontre alors que le staff des Bleus va demander l'annulation du carton jaune reçu par Michael Olise contre le Paraguay. Un Sud-Américain s'était effondré sans raison et l'arbitre, cible de la presse française depuis samedi, avait averti l'attaquant tricolore.
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0: Les marins sur Oxygène, c'est lundi, on vous souhaite un excellent réveil. Avec en plus, là, dans une grosse demi-heure, le début de la cash list, Julie.
1: C'est vrai, vous allez pouvoir remporter 500 euros cash à la fin de la semaine. Si vous notez bien tous les éléments qu'on va vous donner chaque jour. Si vous loupez à 7h30, rappel avec Christophe à 16h30.
0: Allez, cash list Oxygène pour gagner 500 euros cash. C'est la dernière cash list de l'année. Donc on en profite. Sur Oxygène. Regarde.

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0: Attends, on va écouter Beyoncé, il y aura également Bruno Mars ce matin, bien encore Four Non Blondes.
1: Très bien. Pour l'instant, eh bien, c'est l'actu avec Florent Barsac. Bonjour Florent.
2: Bonjour à tous. On commence par la météo de la Seine-et-Marne. Aujourd'hui, une belle journée ensoleillée est au programme avec des températures autour de 15 degrés ce matin. Ça va grimper jusqu'à 35 dans le courant de l'après-midi. Il fera encore un peu plus chaud ces prochains jours. D'ailleurs, la Seine-et-Marne est placée en vigilance jaune canicule à partir de ce midi, comme toute l'île de France. Un passage en orange n'est pas à exclure ces prochains jours. Le grand hôpital de l'Est francilien s'associe à la fac de la Sorbonne. La branche santé, une convention est signée ce matin sur le site de Meaux. 85 millions d'euros pour la rénovation énergétique des collèges de Seine-et-Marne. Le département vise 30% d'économie. L'actualité nationale, les incendies. En France, 10 000 personnes ont été évacuées de chez elles dans les Pyrénées-Orientales alors que l'incendie de Trévillac a parcouru 4 500 hectares et que pour toutes ces raisons de feu de forêt, il n'y aura pas de public sur le Tour de France aujourd'hui pour l'étape entre Granollers en Espagne et Les Aigles en France. 16 départements de notre pays sont en vigilance orange aux orages. Tous sont situés dans la moitié sud, mais cela pourrait s'étendre ces prochains jours. Le football, le Brésil éliminé de la Coupe du Monde, 2-1 contre la Norvège hier soir. Cette nuit, l'Angleterre est venue à bout du Mexique, alors que ce soir, on attend un alléchant Portugal-Espagne.
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0: Il est 7h02. Bon, on espère que tout le monde va bien en Seine-et-Marne. Dans un instant sur Oxygène, Bruno Mars, mais aussi Beyoncé ce matin.
1: Et vous le savez, ou peut-être pas ce week-end, bien sûr, il y aura plein de balles de pompiers organisées, mais il y en a un précisément qui a retenu mon attention, je vous dis lequel.
0: Eh ben, vous restez avec nous sur Oxygène, on en parle tout à l'heure, et à 7h10, vous venez braquer notre salaire.
3: Okay.

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0: Il est 7h06, on espère que la Seine-et-Marne va bien ce matin. Bon réveil, c'est lundi. On vient d'écouter Beyoncé.
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0: Aujourd'hui Julie, c'est lundi, nous sommes le 6 juillet.
2: C'est la journée mondiale du bisou, n'hésitez pas à embrasser ceux que vous aimez. Et c'est l'anniversaire de 50 Cent, il a 52 ans aujourd'hui.
0: Ah, je sais pas pourquoi, mais j'imagine très bien la Julie début milieu des années 2000, assez fan de 50 Cent.
2: Oui, bien entendu.
0: Et ben voilà, dans le mille.
2: Et on va le retrouver au cinéma en octobre dans le rôle de Balrog, c'est Street Fighter.
0: Donc on pourra aller le voir au cinéma,
2: ouais.
0: Payer sa place pour aller le voir.
2: Oui.
0: Ça nous coûtera plus que 50 Cent ou pas?
2: Oui, un peu plus.

0: cette nouvelle semaine.
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2: Et pour jouer avec nous ce matin, on accueille Laetitia de Montmachou. Bonjour Laetitia, on est dans le sud du département.
3: Bonjour à tous.
0: Bonjour Laetitia, ma question ce matin, car oui j'ai des infos. Avez-vous réussi à dégommer le cochonnet comme il se doit ce week-end?
3: Pas trop, non.
0: Ah.
3: Non, malheureusement.
0: Il y a eu de la partie de pétanque du côté de chez Laetitia.
3: Ah oui, il y a eu de la partie.
0: Alors, ce matin, on vous souhaite une plus grande réussite du coup au braquer le salaire.
2: Bien
0: vous
2: sûr.
0: Souhaitez vous attaquer au denier de qui?
3: Je vais choisir Julie.
0: Oui, on braque le salaire de Julie ce matin. Laetitia, merci beaucoup. Vous avez toute mon admiration d'avance. Alors, en 30 secondes, chacun à votre tour, toutes les deux, vous allez répondre à une série de questions de culture générale, d'accord?
2: Tout à fait.
0: Laetitia, on va commencer par Julie, pourquoi? Parce qu'en fait, on va voir combien de bonnes réponses elle fait, et ensuite, vous, faudra essayer de faire mieux. Et c'est comme ça que vous pourrez lui piquer des sous. On rappelle que le palier, c'est 50 euros par bonne réponse supplémentaire.
2: Ouais, okay, ça vaut le coup.
0: Vous pouvez passer toutes les deux quand vous avez un doute sur la question. Le but, c'est enchaîner un max de bonnes réponses, ok? Allez, Laetitia, on vous retrouve dans 30 secondes. Julie, on commence avec toi. Tu es prête?
2: Oui.
0: C'est parti, attention, top! Quelle planète est connue sous le nom de planète rouge?
2: Mars.
0: Oui. Quelle civilisation a construit Machu Picchu?
2: Les Incas.
0: Oui, bonne réponse. Oui. Quel était le nom de jeune fille de la princesse Diana?
2: Spencer.
0: Oh, oui.
2: Ouais.
0: Comment appelle-t-on plus communément les œufs d'esturgeon salés?
2: Je sais pas.
0: C'est du caviar.
2: Ah.
0: En France, quelles sont les deux personnes de l'État qui partagent le pouvoir exécutif?
2: Je passe.
0: Le président et le premier ministre. De quoi a peur un astraphobe?
2: Des astres, des étoiles.
0: Alors, pas si loin que ça, figure-toi. Des éclairs et du tonnerre.
2: Ah ouais, mais c'était pas bon du coup.
0: C'est la peur de l'astraphobe, les éclairs et le tonnerre. Bon,
2: d'accord.
0: Alors, c'est bien parti hein, sur les chapeaux de roue, comme on dit dans le domaine de l'automobile. T'as enchaîné 4 bonnes réponses et puis ensuite plus rien.
2: Ouais.
0: Alors,
2: bah c'est déjà pas mal.
0: Est-ce que vous... 3 bonnes réponses, pardon. Je t'en ai donné 4.
2: Oui, tu m'as dit 4.
0: T'avais pas le caviar?
2: Non, le caviar, non, j'avais pas.
0: 3 bonnes réponses seulement. Alors, à partir de 4 bonnes réponses, vous, par contre, Laetitia, vous pouvez faire mouche. Vous pouvez lui piquer des sous. Est-ce que vous êtes prête?
3: Oui, je suis prête.
2: Allez,
0: bonne chance. C'est parti. 30 secondes, vous aussi, pour votre série de questions. Top. Selon l'expression, quand on rigole bien, on dit qu'on se fend la...
3: poire.
0: Oui. Quel numéro porte généralement le gardien de but au foot? Le plus souvent.
3: Je passe.
0: Bah c'est le numéro 1. Quel est le groupe sanguin le plus rare?
3: Le O négatif.
0: Ah c'est AB négatif. Qui a écrit la fable Le Corbeau et le Renard? Facile.
3: La Fontaine.
0: Oui. Dans quel état américain la zone 51 est-elle située?
3: Texas.
0: Nevada. Combien d'yeux a une abeille? Oula.
3: 6.
0: Alors pas loin, c'était 5. Désolé. Trop peu de bonnes réponses. Deux petites seulement. Je suis désolé, on ne pourra pas vous offrir de sous ce matin, Laetitia.
2: Alors Laetitia, c'est pas grave. Je vous offre quand même votre enceinte connectée les 2 du matin.
3: Ah, oh, super.
2: Voilà, comme ça, vous n'êtes pas levé pour rien.
0: Merci d'avoir joué avec nous en tout cas. Passez une belle semaine. Bon courage.
3: Bonne journée.
2: Merci.
0: À bientôt, Laetitia. Voici dans toute la Seine-et-Marne ce matin pour se réveiller, Mickey sur Oxygène. Bonjour. J'ai des

0: Ce matin, ça se passe sur Oxygène, la radio de la Seine-et-Marne. Très bon réveil tout le monde aujourd'hui, c'est lundi.
1: Oui.
0: On compte bel et bien vous aider à démarrer cette nouvelle semaine. Dans un instant sur Oxygène, bien sûr l'actu locale en Seine-et-Marne avec Florent Barsac, Monsieur Barsac en personne. Et puis un petit Bruno Mars de Bon Aloi, avec I Just Smile. J'espère d'ailleurs que vous avez pris le temps d'écouter son dernier album à Monsieur Mars.
1: Il est pas mal, hein.
0: Ah franchement,
1: ouais.
0: Si on aime la vraie musique avec des vrais instruments, un petit peu l'ambiance funk, soul des années 70, bon, en fait faut y aller.
1: Ouais, c'est vrai, il nous déçoit rarement lui, hein.
0: C'est vrai, c'est bien vrai.
1: Non, c'est vrai.
0: On t'embrasse Bruno, on t'embrasse.
1: C'est
0: allez,
1: bru.
0: À tout de suite sur Oxygène.
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1: Alors ce matin, ça commence un petit peu à coincer en Seine-et-Marne sur les autoroutes en direction de Paris. La 6, une fois que vous dépassez Évry, la 4 au croisement de l'A86 ou encore la N3 dans le secteur de Choconin. Ça commence à être dense en bouchon sur la francilienne. Les transports en commun, on n'a pas de soucis inhabituels à vous remonter pour l'instant ce matin. On fait les points régulièrement sur tout cela, la circulation et les transports. Et sinon d'ici là, le rendez-vous c'est 7h30 pour le journal de votre ville.

0: 7h23, bon réveil tout le monde. Regarde-moi droit dans les yeux.
1: Oui.
0: Oh oui, je sais déjà que t'as regardé absolument aucune étape du Tour de France ce week-end.
1: Ah oui, c'est
0: ça. Ça te
1: sûr.
0: Passe à côté.
1: C'est vrai.
0: Ça se voit dans le regard. Allez, avant d'écouter ce matin Marine et Forno Blondes, le Tour de France sur Oxygène, on le suit avec vous.
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3: Bonjour à tous, les favoris s'expliquent qu'une première fois à Barcelone, Tadej Pogacar a laissé la victoire à son coéquipier Isaac Del Toro hier sur la deuxième étape entre Tarragone et Barcelone. Après une première explication donc entre Cador vers la montée finale, les deux coéquipiers devancés Remco Evenepoel ainsi que le maillot jaune Jonas Vingegaard. Le groupe du reste des favoris lui a terminé plus loin et concède déjà du temps avec notamment un Paul Sexas à 3 minutes. Remco Evenepoel lui a tenté la victoire finale mais malgré cet échec, le tour démarre plutôt bien pour lui. Écoutez.
4: C'était un bon début de tour. C'est clair que j'aurais aimé de gagner, de prendre ma première étape en ligne sur le Tour de France, mais j'ai pris un petit risque de lâcher quelques mètres dans le dernier virage. J'espérais qu'ils allaient ralentir un petit peu devant et puis je pouvais sauter de derrière, mais ils ont eu la même idée. Ils ont accéléré dès le pied, en fait. Et c'est pour ça que j'ai resté sur cet écart. Et des fois, ça marche et des fois, ça marche pas. Et aujourd'hui, malheureusement, c'était proche, mais il y a encore des occasions.
3: Et au classement général, Jonas Vingegaard compte 6 secondes d'avance sur Tadej Pogacar, 15 sur Remco Evenepoel. Paul Sexas, lui, est 6e. Romain Grégoire, 7e. Et enfin, Lenny Martinez, 9e. Et aujourd'hui, le peloton arrive en France, mais c'est une arrivée perturbée avec les incendies en cours dans les Pyrénées-Orientales. Ils vont avoir un impact sur cette 3e étape entre Granollers et Les Angles. La préfecture et la direction de course annoncent que la partie française de l'étape sera adaptée et se déroulera sans public.
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0: Il est 7h28. Bon, j'espère que vous allez bien ce matin. Bon début de journée sur Oxygène, la radio de la Seine-et-Marne. Dans un instant, j'ai envie de chanter. Il fallait une chanson française.
1: Ok.
0: Et mon cœur s'est arrêté sur celle-ci.
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1: C'est vrai que tu la connais par cœur, celle-là.
0: Marine, cœur maladroit. Ouais. J'adore cette chanson. Autant la première, je la trouvais trop tristoune, la première qu'elle a sortie.
1: Elle avait sorti, ouais.
0: Et là, celle-ci. Ah, bah, je suis conquis. Hein.
1: Ah, c'est pas mal. Et si on aime bien mais sans plus, t'as autre chose aussi sous le coude?
0: Alors, vous voulez un extrait de ce qui arrive aussi?
1: Bah, si tu peux.
0: Je veux pas affoler la Seine-et-Marne et vous mettre dans tous vos états, hein. Mais il y aura ça. Ouais, ouais.
1: Ah, oh, ça va crier au feu rouge, hein.
0: Ça, c'est chez nous, sur Oxygène. En attendant, 7h30, place à Florent Barsac. C'est l'actu locale.
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4: Bonjour à tous, l'actualité locale, c'est la Seine-et-Marne qui est placée en vigilance jaune pour la canicule à partir de ce midi, comme toute la région Île-de-France, alors qu'un passage en orange, selon l'évolution des températures nocturnes surtout, est possible ces prochains jours. D'ailleurs, des idées de fraîcheur en Seine-et-Marne, la branche tourisme du département Seine-et-Marne Attractivité recense des lieux et activités pour se mettre au frais, sortis en canoë à la base nautique de Vers-sur-Marne, les églises de Melun, la rivière des jardins de Volvicomte, le musée, les musées à Moret ou encore le paddle et le kayak possible sur le Grand Morin, le Loing et la Seine, tout un tas d'activités réservables. 85 millions d'euros pour la rénovation énergétique des collèges de Seine-et-Marne. Le département vise 30% d'économie d'énergie pour 67 établissements scolaires qui font partie de la deuxième vague des contrats de performance énergétique. Le grand hôpital de l'Est francilien s'associe à la fac de la Sorbonne, la branche santé. Une convention est signée ce matin sur le site de Meaux. Le but, sans créer de CHU, permettre d'améliorer la prise en charge des patients avec des avis de spécialistes venus de l'université. Les hôpitaux de Coulommiers et de Jossigny vont aussi en bénéficier. Et puis des idées de sortie pour votre été dans le Nord Seine-et-Marne. Meaux-les-Bains est ouvert. Ça y est, depuis ce week-end, vous y retrouvez au quotidien des animations et la baignade surveillée entre 11h et 20h. Alors l'accès est gratuit pour les habitants du Pays de Meaux. C'est 8 euros pour ceux qui viennent de l'extérieur. Vous avez régulièrement des activités. Par exemple, aujourd'hui, le lundi, c'est renforcement musculaire. Le mardi, activité artistique. Le mercredi, canoë-kayak, etc. Les détails sur le site de la ville de Meaux. Maintenant, c'est le moment de la météo.
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4: Dans le Seine-et-Marne, aujourd'hui, attendez-vous à du soleil avec à peine un léger voile nuageux. On démarre autour d'une quinzaine de degrés ce matin. Il fera plus chaud que ces derniers temps cet après-midi avec jusqu'à 35 degrés pour Séris, 35 à Marchais-Moret, Meaux ou encore Logne. Et puis la suite, il fera encore un peu plus chaud ces prochains jours, notamment les nuits, ce qui pourrait nous faire basculer en vigilance orange. Voilà pour l'essentiel de l'actu de ce début de journée. 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
0: On est avec vous ce matin, bienvenue sur Oxygène. Bonjour Julie.
1: Salut Aurélien, ça va, c'est lundi?
0: Très très bien, et toi?
1: Mais ça va, bientôt les vacances.
0: Souvenez-vous, hein, c'est pas que lundi, c'est lundi.
1: Ah oui, c'est vrai.
0: On redonne ses lettres de noblesse au premier jour de la semaine. Voici sur Oxygène, la radio de la Seine-et-Marne, Samber.
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0: Avant le début d'une nouvelle cash list.
1: Ah oui.
0: Sur Oxygène.

0: avec un petit peu d'émotion.
1: Oui.
0: La toute dernière cash list oxygène de cette année.
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0: Alors Julie, avant l'horoscope, avant d'écouter For No Bones, bref. Avant tout ça, la cash list.
1: Et la cash list oxygène qui vous permet de remporter 500 euros cash. 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Cette semaine, on va faire du tourisme en Seine-et-Marne. Et pendant les vacances, vous allez pouvoir découvrir ou peut-être redécouvrir ces endroits. Donc cette semaine, chaque matin, vous notez l'endroit qu'on vous note.
0: Ouais.
1: Vendredi à 8h10, on vous appelle. Vous avez les 5 éléments de la cash list, c'est 500 euros dans votre poche.
0: Allez, on y va pour le tout premier, Julie, s'il te plaît.
1: La commanderie de Beauvais en Gâtinais à Grès-sur-Loing.
0: Alors, ça fait beaucoup à noter, on va bien répéter.
1: La commanderie de Beauvais, en Gâtinais, à Grès-sur-Loing.
0: Vous l'ajoutez, c'est le tout premier élément de la cash list oxygène qu'on va exceptionnellement répéter une troisième fois.
1: C'est ce que j'allais dire. La commanderie de Beauvais, en Gâtinais, à Grès-sur-Loing.
0: Vous avez, les amis, l'occasion de pouvoir gagner 500 euros cash grâce à la cash list oxygène. On note ça. Ce sera répété cet après-midi avec Valandrin. Rendez-vous à 16h30. Nous, on écoute Marine sur Oxygène. Et juste après, place à l'horoscope.

0: On vient d'écouter Marine. Dans toute la Seine-et-Marne, il est 7h39, c'est l'heure de l'horoscope.
1: Amour, argent, réussite. Les astres pour cette journée. Les 12 signes de l'horoscope se dévoilent pour vous et maintenant sur Oxygène, dans toute la Seine-et-Marne.
0: Julie, on démarre cet horoscope avec les béliers.
2: Alors au travail, vous aurez raison d'être ambitieux.
0: Les taureaux, vous serez de véritables modèles pour certains collègues.
2: Les gémeaux, vos doutes finiront par se confirmer.
0: Les cancers, vous déborderez d'optimisme, ça on adore. Hein.
2: Alors les lions, attention aux dépenses qui ne sont pas indispensables.
0: Les vierges, il y aura des rentrées d'argent, là aussi on reste dans le thème, qui sont à prévoir aujourd'hui.
2: Les balances, alors vous dans l'ensemble, la journée va très bien se passer, profitez-en.
0: On continue avec les scorpions, vous ferez des ravages avec votre sens de l'humour, figurez-vous.
2: Sagittaire, si vous êtes en couple, tout va bien.
0: Les capricornes, tout ce qui comptera pour vous aujourd'hui, ce sera votre vie de famille.
2: Verseau, au boulot, on essaiera de vous mettre des bâtons dans les roues, mais pas question de vous laisser faire.
0: Et enfin, les poissons, de nouvelles perspectives s'offriront à vous sur le plan professionnel. Regardez-la qui s'agite dans tous les coins. 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

0: incroyable. Comme à chaque fois qu'on repartage ensemble ce morceau, 8h moins le quart, For No Blondes dans toute la Seine-et-Marne. Dans un instant, attention aux canines dites aiguisées. On va écouter Dracula avec Tame Impala.
1: Oh, cette introduction. Pourtant, la chanson est bien, mais même ça, t'arrives à le gâcher.
0: Ah, bah, je suis fort. C'est lundi, bon courage tout le monde, début de semaine. Jamais facile de partir bosser quand les autres sont déjà en vacances, hein.
1: Exactement.
0: Mais ça a parfois des avantages, ça peut un peu mieux rouler.
1: Ça c'est vrai, mais quand tu pars le matin et que tout le monde dort, c'est dur quand même, hein.
0: Je sais, je suis d'accord. Allez, on va voir avec Florent Barsac si ça roule plutôt pas mal ce matin.
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1: Alors ce matin, attention, un accident a eu lieu sur l'autoroute A4 en direction de Paris dans le secteur de Villiers-sur-Marne. Il applique une voiture et un poids lourd et occasionne des difficultés de circulation en direction de la capitale. Ailleurs, vous êtes également très ralenti sur l'A104 entre Mitry-Mory et Villeparisis. Quelques coups de frein donnés aussi dans l'autre sens sur la partie extérieure à Villeparisis. Les autoroutes, l'A6, eh bien ça coince entre Évry et Viry-Châtillon. Les transports en commun, le RERB, est interrompu entre Aulnay-sous-Bois et Mitry-Clay en raison d'une panne de train. C'est perturbé sur le reste de la ligne aussi. On se retrouve maintenant à 8h pour l'actu de la Seine-et-Marne.

0: janvier, 7h52. Bon courage tout le monde, on démarre cette nouvelle semaine ensemble. On vient d'écouter Tame Impala sur Oxygène. Dans un instant, ce sera Sabrina Carpenter et aussi Miles Smith. Tiens, ils seront là tous les deux.
1: Eh ben, ça me va très bien. Mais d'abord, on parle foot et Coupe du Monde 2026 avec Florent Barsac.
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3: Le Brésil est éliminé de la Coupe du Monde après sa défaite 2-1 hier soir contre la Norvège du double buteur Erling Haaland. Neymar annonce d'ailleurs prendre sa retraite internationale. L'Angleterre s'est-elle défaite du piège mexicain en s'imposant 3-2, alors que ce soir, les regards seront tournés vers le match Portugal-Espagne qui commencera à 21h. L'équipe de France se prépare, elle, pour jeudi contre le Maroc. Aurélien Tchouaméni risque de manquer la rencontre alors que le staff des Bleus va demander l'annulation du carton jaune reçu par Michael Olise contre le Paraguay. Un Sud-Américain s'était effondré sans raison et l'arbitre, cible de la presse française depuis samedi, avait averti l'attaquant tricolore.
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0: Il est 7h56, on espère que vous allez bien ce matin, bon courage pour cette nouvelle semaine. Alors pendant que Julie s'est refait un petit chignon là,
1: ouais.
0: Je crois qu'elle en a également profité pour nous glisser une petite soirée très sympa.
1: Exactement, alors ce week-end il va y avoir plein d'animations, plein d'événements, mais il y en a un qui a retenu particulièrement mon attention et c'est le bal des pompiers de Rebais.
0: Tiens donc.
1: Ah ben
0: c'est
1: oui.
0: Marrant, les pompiers ce n'est pas la première fois, retiennent ton attention.
1: C'est vrai.
0: Incroyable.
1: Alors je dis ce week-end parce qu'on part sur un grand week-end.
0: Oui.
1: Bien sûr, ce sera lundi 13 juillet, vous avez rendez-vous à la caserne à partir de 19h. Il y aura un DJ et c'est soirée mousse.
0: Ah, pas mal.
1: Eh, c'est trop cool.
0: C'est pas mal ça.
1: Eh ben
0: il
1: voilà.
0: Paraît en plus que les pompiers font la fête comme personne.
1: Et ça c'est bien vrai, ouais, je confirme.
0: Ah, oula, il y a des histoires, on va pas poser de questions, je sens qu'on va être gêné. Allez, Sabrina Carpenter avec Espresso.
1: Non, c'est vrai.
0: Non, mais t'embête pas.
1: Non, mais je m'arrête là, t'as raison.
0: Tout le monde a tout à fait compris.

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0: Fest ce matin, c'est prévu. Il y aura aussi Taylor Swift et Ed Sheeran.
1: Et pour l'instant, on s'intéresse à l'actu avec Florent Barsac. Bonjour Florent.
2: Bonjour à tous. On commence par la météo de la Seine-et-Marne. Aujourd'hui, du soleil malgré un léger voile nuageux. Des températures matinales autour de 15 degrés. On attend jusqu'à 35 dans le courant de l'après-midi. Il fera même encore un peu plus chaud ces prochains jours. L'actualité locale, la Seine-et-Marne placée en vigilance jaune canicule à partir de ce midi, comme toute l'Île-de-France. À 8h30 dans le journal de votre ville, on s'intéresse au danger des feux de forêt et on ira voir des promeneurs qui se baladent et vous l'entendrez, font de plus en plus attention à leurs activités. Des idées de fraîcheur en Seine-et-Marne, la branche tourisme du département Seine-et-Marne Attractivité recense des lieux, hein, sorties en canoë, église de Melun, rivière des Jardins de Volvy, compte musées comme Amoret ou encore paddle et kayak sur le Grand Morin, le Loing et la Seine. L'actualité nationale, les incendies en France, 10 000 personnes ont été évacuées dans les Pyrénées-Orientales. L'incendie de Trévillac a parcouru 4 500 hectares. Pour ces raisons, il n'y aura pas de public sur le Tour de France aujourd'hui pour l'étape entre Granollers en Espagne et les Aigles en France. D'ailleurs, 16 départements de notre pays sont en vigilance orange aux orages. Tous sont situés dans la moitié sud, mais cela pourrait s'étendre ces prochains jours. On apprend ce matin dans une lettre à son avocat que Cédric Jubilard reconnaît le meurtre de sa femme Delphine, disparue en 2020, pour lequel il a toujours nié, mais a écopé de 30 ans de prison en première instance. Il doit être jugé en appel cet été. Et puis en football, le Brésil éliminé de la Coupe du Monde, 2-1 contre la Norvège hier soir. Cette nuit, l'Angleterre est venue à bout du Mexique, alors que ce soir, on aura un alléchant Portugal-Espagne.
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0: On est là avec vous, bonjour tout le monde, bonjour Julie.
1: Salut Aurélien, ça va?
0: Oula, drôle de différence d'ambiance entre toi et moi.
1: Ah bon?
0: Moi je suis tout fou, toi t'es là, salut Aurélien, ça va? C'est très cordial, très froid, je t'ai fait quelque chose?
1: Bah écoute, oui.
0: Mais quoi?
1: Bah je sais que c'est toi qui m'as piqué le yaourt hier midi. Si je t'ai vu.
0: Dimanche?
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0: Chez toi, dimanche?
1: Pas chez moi.
0: Pas du tout piqué le yaourt.
1: On peut raconter les coulisses, très bien. On a fait un repas avec les collègues, c'est toi qui m'as piqué le yaourt.
0: Elle dit tout.
1: Ah oui,
0: elle dit tout.

0: Jennifer Lopez à 8h06, bienvenue sur Oxygène.
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0: Julie, aujourd'hui c'est donc lundi, nous sommes le 6 juillet.
2: C'est la journée mondiale du bisou et c'est aussi l'anniversaire de Sylvester Stallone. 81 ans aujourd'hui.
0: Sly !
2: Ouais !
0: Comment qu'il va celui-ci ? Toujours une montagne de muscles ?
2: Bah il est toujours en forme, hein. C'est fou à son âge. Hein.
0: C'est génial.
2: Incroyable.
0: C'est trop bien. Allez, dans un instant sur Oxygène, on va se retrouver avec les deux du matin junior. Quelle question leur sera posée aujourd'hui ?
2: Eh ben, vu que c'est la journée mondiale du bisou, ils vont nous parler de leur premier bisou.
0: Mais d'abord, voulez-vous bien qu'on prenne une grosse gifle ce matin, un gros souvenir musical ?
2: Oui, oui.
0: Mark Morrison, Return of the Mac ce matin. Les années 90.
2: Oh.

0: dans cette journée avec un petit Mark Morrison, Return of the Mac qui, je vous cache pas, a chamboulé notre Juju.
1: Oh, j'ai adoré, je m'attendais pas en plus.
0: J'ai senti qu'on avait mis dans le mille avec toi ce matin sur ce titre.
1: Je suis cliente, je suis la cible.
0: Alors, Julie.
1: Oui.
0: Si tu es la cible, dans ce cas-là, je permets que je t'envoie une fléchette dessus.
1: Bah non, ça pique.
0: Ok, d'accord. Alors, ce matin, attention, je suis très premier degré.
1: Tu mets dans le viseur.
0: On va écouter Sheeran, Taylor Swift aussi. Et puis, je vous propose qu'on joue ce matin, tiens.
1: Oui.
0: On va jouer avec les jeux vidéo, si vous voulez bien.
1: Effectivement, mercredi, c'est la journée mondiale du jeu vidéo.
0: Exactement, c'est le National Video Game Day, quelque chose comme ça.
1: Exactement.
0: Comme ça.
1: Mais waouh, c'est exactement ça. Le National Video Game Day.
0: Avec l'accent bien texan. Du coup, ce matin, on va faire écouter un bruit issu d'un jeu vidéo, d'accord?
1: Okay.
0: Il va falloir retrouver de quel jeu vidéo on parle. Pour gagner quoi?
1: Pour gagner votre séjour, vous partez en famille à Europa Park. Bah, c'est juste le meilleur parc de loisirs au monde. Voilà, rien que ça.
0: Moi, j'ai l'impression que c'est très facile ce matin, mais je vous fais écouter, c'est vous qui me dites, hein.
1: Pardon.
0: Non, mais bon. Petit indice qui pourrait vous aider, effectivement.
1: Okay.
0: 07 812 07 812 pour les bonnes réponses. Le bruitage de quel jeu vidéo, ça ?

0: 8h15, moi je suis comme toi Julie, ça me fait danser mais moi je danse de l'intérieur.
1: Ouais mais c'est mieux.
0: Ce qui est moins
1: c'est
0: pénible.
1: C'est mieux pour moi.
0: Moins pénible pour l'entourage. Allez, dans un instant sur Oxygène, on va écouter Ed Sheeran. Je parlais pas pour toi, hein.
1: Ah bah non, mais pour qui d'autre? Parce qu'on est que deux là dans le studio.
0: Non, non, mais je veux dire, je parlais pour moi. Moi, quand je me mets à danser, enfin, en mouvement, je veux
1: à
0: dire.
1: À faire la Macarena.
0: Je fatigue vite, hein, visuellement. Ouais. Oh ouais, j'épuise.
1: J'en doute pas.
0: On va écouter Ed Sheeran, Shape of You, et on croisera les juniors.
1: Oui, et les juniors, ils vont nous parler de leur premier bisou en cette journée mondiale du bisou.
0: Eh, c'est personnel, ça. Ils nous l'ont raconté quand même?
1: Bah ouais.
0: Allez, à tout de suite.
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2: Alors ce matin, malgré les vacances scolaires, nous sommes à 300 km de bouchons cumulés en Ile-de-France, dans le détail en Seine-et-Marne. Vous perdez plusieurs minutes sur l'autoroute A4 entre la Francilienne et la 86. La 104 extérieure très ralentie à hauteur de Villeparisis. Alors de Melun au périphérique via la 6, comptez 1h15 actuellement. Dans nos agglomérations, ça semble aller mieux que d'habitude. Les transports en commun. Une panne de train provoque une forte perturbation du RER B sur tout son tracé et un ralentissement sur toute la ligne K également. On se retrouve à 8h30 pour le journal de votre ville.
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0: On vient d'écouter Ed Sheeran dans toute la Seine-et-Marne sur Oxygène.
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2: Eh ben Julie, c'est Dragibus noir qu'elle préfère.
1: Les deux du matin junior sur Oxygène.
0: Je suis d'accord avec toi, il y a un goût que les autres n'ont pas.
3: Ben je suis d'accord.
0: Et ce qui est fou, c'est qu'Haribo prétend le contraire.
3: Ouais, mais ils mentent.
0: Ils nous mentent.
3: C'est vrai.
0: Complotent.
3: C'est du marketing tout ça.
0: Ah, c'est bizarre hein.
3: Ce matin, on retrouve les deux du matin junior et ils nous parlent de leur premier bisou en cette journée mondiale du bisou.
4: Sur Orzea, mon amoureuse.
5: Et hier, j'ai fait un bisou sur la bouche à Lucie.
6: Chut. Moi, j'en ai jamais fait sur la bouche, mais que sur la joue.
7: Je suis amoureux de Léna et depuis quelques mois, je ne fais plus de bisous sur la bouche parce que ses parents, ils veulent pas, mais moi, je suis amoureux de 25 filles.
8: 25 filles.
9: Sur Elisa.
10: Mais non.
9: Si.
0: 25 filles.
3: Tout le monde quoi.
0: Quel est son secret? Ça y est.
3: Attends, lui il est amoureux, ça veut pas dire que c'est réciproque.
0: T'as raison, c'est un cœur d'artichaut. Il tombe constamment amoureux les gars. Il voit, il est in love.
3: Il tente sa chance.

0: Taylor Swift ce matin, dans toute la Seine-et-Marne sur Oxygène à 8h27. Julie,
1: oui.
0: Les bras hauts, les pouces en l'air, impatiente de reparler de la cash list Oxygène qu'on a démarré ce matin.
1: Oui, impatiente, c'est la dernière cash list de l'année. J'espère vraiment que vendredi matin, vous allez remporter 500 euros cash.
0: On vous le souhaite.
1: Alors, pour ça, c'est très simple. Il faut noter chaque jour ce qu'on vous dit à 7h30. Si vous n'êtes pas là ou si vous oubliez, bon,
0: oui.
1: Petite piqûre de rappel à 16h30, ça c'est cadeau, c'est
0: ouais,
1: pour nous.
0: Exact.
1: Et c'est vrai que cette semaine, on fait du tourisme en Seine-et-Marne.
0: Oui, c'est vrai qu'on va avoir le temps de se balader, donc on vous propose de découvrir, redécouvrir des lieux. Donc soyez là pour noter un lieu par jour. Répétez-nous l'intégralité de ces lieux vendredi, on vous offre 500 euros cash. Voici Benson Boone avant l'actu local.

0: Après Benson Boone sur Oxygène, on a réfléchi. On a longtemps réfléchi avec Julien, on s'est dit mais qu'est-ce qu'on va pouvoir mettre après les infos. Bon, finalement on l'a trouvé. On va écouter Michael Jackson, Beat It dans un instant.
1: Comme ça on fait plaisir à un max de personnes.
0: Ça c'est bien vrai madame. Il y aura aussi Shakira, on parlera de la Coupe du Monde. Vous restez avec nous, horoscope et conditions de circulation. Tout ça donc après l'actu.
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3: Bonjour à tous. La une de l'actualité de la Seine-et-Marne, c'est le département qui est placé en vigilance jaune canicule à partir de ce midi comme toute l'Île-de-France. Un passage en orange selon l'évolution des températures nocturnes est possible ces prochains jours. La vigilance pour éviter les feux de forêt en Seine-et-Marne, 90% étant d'origine humaine. Les pompiers et l'ONF se mobilisent pour la prévention avec par exemple des panneaux en entrée de forêt rappelant l'interdiction de fumer, d'allumer des feux comme les barbecues. Ces promeneurs donnent leur avis.
4: Je pense que celui qui a vraiment envie de fumer en forêt, c'est parce qu'il réfléchit pas beaucoup et que est-ce que le panneau sera suffisamment dissuasif, j'en sais rien. Il y a quand même, je pense, une bonne surveillance maintenant, quand même, qui est faite. Avant, c'était une surveillance humaine qui avait toujours ses défaillances. Là, il y a quand même une surveillance. C'est rapide, les interventions sont quand même rapides.
5: Bon, bah, de faire attention, les gens qui fument actuellement dans la forêt, je pense que c'est assez peu fréquent quand même. Donc, bon, bah, on leur dirait, c'est-à-dire si on croise quelqu'un qui fume, c'est ce que vous dites. Pour l'instant, on peut penser qu'on est relativement préservé, quoi.
6: Alors oui, j'ai vu le panneau, je pense que c'est important, mais il faut continuer à dire aux gens qu'il faut faire attention à ça.
3: Les pompiers de Seine-et-Marne utilisent d'ailleurs l'IA pour détecter les départs de feu. Le grand hôpital de l'Est francilien s'associe à la fac de la Sorbonne, à la branche santé. Une convention est signée ce matin sur le site de Meaux. Le but, sans créer de CHU, permettre d'améliorer la prise en charge des patients avec des avis de spécialistes venus de l'université. Les hôpitaux de Jossigny et Coulommiers vont aussi en bénéficier. 85 millions d'euros pour la rénovation énergétique des collèges de Seine-et-Marne. Le département vise 30% d'économie d'énergie pour 67 établissements qui font partie de la deuxième vague des contrats de performance énergétique. Maintenant, c'est le moment de la météo.
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3: Alors, le temps pour ce début de semaine en Seine-et-Marne, du soleil. Malgré un léger voile nuageux, des températures qui vont bien augmenter. Si ce matin on est en dessous de 20 degrés, on aura cet après-midi des pointes à 35 degrés dans le département. Notez d'ailleurs qu'il fera de plus en plus chaud cette semaine, notamment la nuit, ce qui pourrait pousser Météo France a passé la vigilance en orange en Seine-et-Marne. Voilà pour l'essentiel de l'actu de ce début de journée. 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Tout de suite, comme tous les matins, vous êtes avec Julie et Aurélien.
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0: Elle s'appelle Julie.
1: Il s'appelle Aurélien.
0: C'est vrai. C'est moi. On a dit mon prénom à la radio.
1: Oh, il y avait zéro rythme. Allez. C'était horrible. Pardon.
0: 8h33. Dans un instant, on va se faire pardonner avec le cadeau incroyable.
1: Eh oui, vous partez en séjour, en famille, dans un hôtel 4 étoiles à Europa Park.

0: Grâce à Michael Jackson et Billie ce matin, on le partage avec vous sur Oxygène, la radio de la Seine-et-Marne. J'ai envie de jouer avant d'écouter Miley Cyrus et Shakira. J'ai envie qu'on offre du bonheur. Tu crois que c'est possible ça?
1: Mais c'est carrément possible.
0: Tu crois que c'est possible ça?
1: Oui, c'est possible.
0: Comment on fait?
1: On vous envoie dans le meilleur parc de loisirs du monde. Vous partez en famille à Europa Park,
0: oh,
1: hôtel
0: ouais.
1: 4 étoiles, petit déj. Et en plus, accès aussi à Rulantica avec ses piscines à vagues ou encore la rivière sauvage.
0: Eh bien madame, on va jouer alors. Cette semaine, on s'intéresse aux jeux vidéo, toutes générations confondues. Hein, les
1: oui.
0: plus récents, les plus anciens, ceux que vous avez eu aussi dans votre jeunesse. Alors, pour ça, on fait écouter un petit bruit. Voici celui du jour. De quel jeu vidéo provient ce bruit? Indice.
1: Un petit indice. Bon, si vraiment il en faut un.
0: Banane.
1: Ah ouais, pas mal.
0: Ah bah, banane.
1: Champignon.
0: Oui, très très bien, ça aussi. 07 812, 07 812. Il vous reste quelques minutes pour nous balancer la

0: 8h43 sur Oxygène. La radio de la Célémane, tu vivais la chanson, quoi.
1: Mais c'est ça, pardon, j'étais en featuring avec Shakira à l'instant.
0: On a allumé les micros et ça t'a pas arrêté. T'es une bête de scène. Allez, c'est l'heure de l'horoscope.
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0: Il est 8h43, Julie, c'est parti pour l'horoscope. On commence avec les béliers.
1: Au travail, vous aurez raison d'être ambitieux.
0: Les taureaux, vous serez un véritable modèle pour certains collègues.
1: Alors Gémeaux, vous, vos doutes finiront par se confirmer.
0: Les cancers déborderont d'optimisme.
1: Les lions, attention aux dépenses inutiles.
0: Les vierges, des rentrées d'argent sont à prévoir. Bon, il va falloir patienter encore un petit peu.
1: Alors balance, vous, tout va bien se passer aujourd'hui, aucune inquiétude.
0: Les scorpions feront des ravages. Oui, des ravages, et avec quoi? Avec leur sens de l'humour.
1: Ah, ça change?
0: Oui.
1: Sagittaire, si vous êtes en couple, tout va bien. Et les célibataires, patience, le grand amour va pointer le bout de son nez.
0: Les capricornes, tout ce qui comptera pour vous aujourd'hui, ce sera votre vie de famille.
1: Verseau, au boulot, on essaiera de vous mettre des bâtons dans les roues, ne vous laissez pas faire.
0: Et enfin, les... Oh ouais, c'est engagé. Et enfin, les poissons, de nouvelles perspectives s'offriront à vous sur le plan professionnel. On écoute ce matin à 8h44 Miley Cyrus.
1: Très bien.
0: Et puis juste après, on vous donne la réponse. Dans quel jeu vidéo on peut entendre ce bruit? On est sûr que vous avez la bonne réponse.
1: Ben oui.
0: 07 812 07 812 pour partir en famille à Europa Park. 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

0: Miley Cyrus ce matin dans toute la Seine-et-Marne sur Oxygène avec Flowers. Il est 8h47. On va retrouver dans un instant les infos de 9h, les collisions de circulation. On parlera aussi du football. La Coupe du Monde n'est pas encore terminée.
1: Mais bien sûr que non.
0: Julie, ce matin, on recherchait donc un jeu vidéo et pour ça, on vous mettait juste un petit son là pour vous aider à le retrouver. Bon, franchement, il y a eu quasi que des bonnes réponses. Hein.
1: C'était Mario Kart, bien entendu.
0: Quelle musique de dingue dans Mario Kart.
1: Oh, je rêve d'érupter les enceintes.
0: Je rêve d'un monde où à la radio, il n'y aurait que des musiques de Mario Kart.
1: Bah, tu peux te faire une radio Mario Kart hein, si tu veux.
0: Ouais, je sais, je peux. Mais je vais quand même rester sur Oxygène.
1: C'est mieux. Hein.
0: Parce que sur Radio Mario Kart, on vous offre pas votre séjour en famille pour aller à Europa Park.
1: Bah, ça, c'est sûr.
0: Après, faites comme vous voulez.
1: Ouais.
0: Allez, à tout de suite sur Oxygène.
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5: Alors ce matin, attention, plusieurs accidents à vous signaler. Tout d'abord à l'instant sur la francilienne extérieure en remontant à Mitry-Mory. Trois voitures sont impliquées dans cet accident qui pourrait causer des ralentissements. Vous levez le pied aussi sur la 104 en raison de l'accident à hauteur de la commune du Pin. On est sur la partie intérieure, c'est-à-dire en redescendant en direction de la 4. Une voiture et une moto sont impliquées et des bouchons à vous signaler. La D4-171 à hauteur de Pont-Carré, là aussi on nous signale un accident potentiellement grave. On attend d'affiner toutes ces infos. Sinon ailleurs, du classique avec des coups de frein sur la 4 de Villiers-sur-Marne à Nogent, sur la N104 direction Pont-au-Combo dans les deux sens. De Melun au périph, c'est 1h25 ce matin. Trafic dense signalé à Melun, mais aussi sur la D212 entre Clessou et Compans. Les transports en commun, une panne de train provoque des perturbations sur le RERB et des ralentissements sur la ligne K. Allez, on se retrouve à 9h pour l'actu de la Seine-et-Marne.
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0: 9h moins 5, vous êtes avec nous sur Oxygène pour cette nouvelle semaine. On va écouter Craig David dans un instant.
1: Et la Coupe du Monde de foot 2026 n'est pas finie. On en parle tout de suite avec Florent Barsac.
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3: Le Brésil est éliminé de la Coupe du Monde après sa défaite 2 buts à 1 hier soir contre la Norvège du double buteur Erling Haaland. Neymar annonce d'ailleurs prendre sa retraite internationale. L'Angleterre s'est-elle défaite du piège mexicain en s'imposant 3-2, alors que ce soir, les regards seront tournés vers le match Portugal-Espagne qui commencera à 21h. L'équipe de France se prépare, elle, pour jeudi contre le Maroc. Aurélien Tchouaméni risque de manquer la rencontre alors que le staff des Bleus va demander l'annulation du carton jaune reçu par Michael Olise contre le Paraguay. Un Sud-Américain s'était effondré sans raison et l'arbitre, cible de la presse française depuis samedi, avait averti l'attaquant tricolore.
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0: Dans un instant, on va écouter Adèle. Il y aura également Jérémy Frérot ce matin.
1: Et pour l'instant, on retrouve Florent Barsac pour les infos. Bonjour Florent.
2: Bonjour à tous, la météo de la Seine-et-Marne pour commencer. Soleil avec à peine un voile nuageux du matin au soir. Les températures du jour, déjà près de 20 degrés ce matin en sortant de chez vous. On attend des pointes à 35 cet après-midi. L'actualité locale, des pompiers de Seine-et-Marne partis en renfort en Occitanie pour lutter contre les incendies qui ont poussé des milliers de personnes à évacuer leur maison. Chaque été, un des pompiers de notre département sont envoyés dans les zones les plus touchées par les feux. La Seine-et-Marne placée en vigilance jaune canicule à partir de ce midi. Comme toute l'île de France, un passage en orange ces prochains jours n'est pas à exclure. Le grand hôpital de l'Est francilien s'associe à la fac de la Sorbonne, la branche santé. Une convention est signée ce matin sur le site de Meaux. L'actualité nationale, les incendies en France. 10 000 personnes évacuées dans les Pyrénées-Orientales. L'incendie de Trévillac a parcouru 4 500 hectares, alors que pour ces raisons, il n'y aura pas de public sur le Tour de France aujourd'hui pour l'étape entre Granollers en Espagne et les Aigles en France. 16 départements de notre pays sont en vigilance orange à la canicule. Tous sont dans la moitié sud, mais cela pourrait s'étendre, on en parlait ces prochains jours. Dans une lettre à son avocat, Cédric Jubilard reconnaît le meurtre de sa femme Delphine, disparue en 2020, pour lequel il a écopé en première instance de 30 ans de prison, lui qui a toujours nié. Il doit être jugé en appel ces prochaines semaines. Et puis la Coupe du Monde de foot, le Brésil éliminé 2-1 contre la Norvège hier soir. Cette nuit, l'Angleterre est venue à bout du Mexique 3-2. Et puis ce soir, on a un alléchant Portugal-Espagne au programme.
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0: On espère que tout le monde va bien dans ce début de semaine. Certains ont démarré leurs vacances. Et bah, profitez-en bien. On va écouter Adèle et Jérémy Frérot, nous, ce matin.
1: C'est vrai. Et aussi, on va vous offrir votre séjour pour partir à Europa Park. Et ça, c'est grâce au Choc des Générations.
0: Trop bien. Ça se passera effectivement dans quelques minutes. Bon début de journée avec nous.
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0: Yves Frérot dans toute la Seine-et-Marne, il est chez nous sur Oxygène.
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0: Aujourd'hui Julie, c'est donc lundi, nous sommes le 6 juillet.
2: C'est la journée mondiale du bisou, n'hésitez pas à embrasser vos proches. Et c'est aussi l'anniversaire du comédien Kevin Hart, il a 47 ans aujourd'hui.
0: Ah oui, oui, oui, attends, dans quoi? Ah mince.
2: Allez.
0: Dans quoi je l'ai adoré?
2: Il fait beaucoup de stand-up.
0: Oui, oui, oui. Mais je crois que c'est dans un...
2: Du doublage aussi.
0: Black and White.
2: Oui.
0: Où il y avait une histoire de mariage, je crois. Il était dedans.
2: Ouais.
0: J'adore ce gars, il est trop marrant.
2: Il est extrêmement drôle, c'est
0: vrai. J'ai mis du temps à retrouver, hein, mais...
2: Et on n'oublie pas aussi que vendredi dernier, c'était l'anniversaire d'Eddie Mitchell.
0: Quel relou. Mais t'es relou. Mais coupez-lui son Eddie, là.
2: Mais peut-être qu'il y en a vendredi qu'on n'a pas entendu.
0: Oui, oui, c'est vrai que c'était l'anniversaire d'Eddie Mitchell.
2: Pardon.
0: 84 ans. On écoute Clean Bandit ce matin avec Symphony dans toute la Seine-et-Marne. Vous reconnaîtrez peut-être la voix de Zara Larsson. Et juste après, place au choc des générations.

0: Coucou tout le monde. J'ai voulu dire quelque chose.
1: Bah on aurait dit un influenceur, enfin une influenceuse plutôt.
0: Oh non.
1: Coucou les loulous. Alors, j'ai pas l'habitude de faire ce genre de vidéo, mais là franchement je suis obligée de m'exprimer.
0: Oh mon dieu, ça commence tellement comme ça. Je voulais pas du tout faire ça.
1: Non.
0: Pardon. Allez,
1: tu voulais faire un haul de tes dernières courses à Lidl.
0: J'ai rien compris. Oh non. surtout là, en ce moment j'évite d'y aller.
1: Pas
0: j'ai vu quelques vidéos.
1: Ouais.
0: Qui font peur. Allez, ce matin sur Oxygène, place au choc des générations.
1: Oui.
0: Alors ce matin, ce sont les décennies 80 et 2000 qui vont s'affronter. Des décennies importantes pour la musique, surtout 80, c'est vrai.
1: D'accord, c'est vrai. Et moi, du coup, bah, j'ai choisi la génération 80, justement, avec un classique. Je suis sûr que vous allez adorer.
0: C'est quoi ?
1: C'est Survivor, Eye of the Tiger.
0: Ah ouais, là. Ah oui, mais là, c'est une musique de bagarre, ça, en plus.
1: Mais non, c'est une musique qui motive pour la journée. Là, après, on est regonflé à bloc et c'est parti, là. On les traite, les dossiers. Et on envoie valser Monique de la Conta. C'est parti!
0: Ouais, ça sent quand même la violence.
1: Mais
0: allez,
1: non.
0: En face, moi. La variété française s'exprime ce matin. Les années 2000. Natacha Saint-Pierre, soutenue comme ça par Pascal Obispo. J'adore, moi, ça.
1: Alors, c'est très bien, mais c'est vrai que là, on est sur deux ambiances complètement différentes.
0: Natacha Saint-Pierre, quelqu'un de très sympathique.
1: Oui.
0: J'ai eu la chance d'interviewer pour Oxygène.
1: Allez, regardez-le.
0: C'était bien.
1: Ami de star.
0: C'était bien.
1: Vedette.
0: Allez, on rappelle qu'en votant pour le choc des générations, au-delà d'écouter ce que vous aimez, vous allez pouvoir gagner.
1: Oui, vous remportez vos séjours pour partir en famille chez Europa Park. C'est le meilleur parc de loisirs du monde.
0: Voici Adèle sur Oxygène.

0: Oxygène, on rappelle que Julie était de mariage ce week-end. T'as dansé un petit peu? Il y avait ça ou pas?
1: Mais bien sûr.
0: Ok, il y avait ouais. Like, hein, pas mal, pas mal. On a les vidéos qui traînent, non?
1: Non, non, non.
0: Dommage.
1: C'est la vie privée, ça.
0: Dommage. Allez, dans un instant, peut-être que grâce à vos votes, effectivement, on écoutera la génération 80. Pour l'instant, Julie, tu es en tête.
1: Exactement, avec Survivor et Eyes of the Tiger. Avec Survivor. Et toi, t'as choisi quoi?
0: C'est la musique de Rocky 3, l'œil du tic, c'est vrai. Eh ben, moi, il y a la génération 2000 toujours, hein. Natacha Saint-Pierre, tu trouveras.
1: Et on la trouve pas là.
0: C'est nul. C'est nul. C'est nul, Julie. Manque d'originalité. C'est cruel.
1: Bon, elle est où?
0: Bah, pour l'instant, elle est mal en point, c'est bon. Allez, vous continuez de voter. Vous passez par le compte Instagram, par exemple, Oxygène Radio 77.
1: Et vous pouvez remporter vos séjours pour partir en famille à Europa Park, le meilleur parc de loisirs du monde.
0: À tout de suite.
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6: Alors la circulation est extrêmement compliquée sur l'A104 ce matin en raison de 2 accidents. Un premier sur la partie intérieure à hauteur de la commune du Pin, le secteur Le Pin-Ville-Parisis. Une voiture et une moto sont impliquées et un gros bouchon. Et puis sur la partie extérieure, plus au nord, entre Ville-Parisis et Mitry-Mory, là aussi, pour rejoindre la N2, vous allez être très très ralenti. Ailleurs, vous perdez du temps aussi sur la N104 direction Ponto, dans les deux sens de circulation, sur l'A4 au croisement de la 86, du monde sur la D212 à Compan jusqu'à Clessouilly ou encore dans le secteur de Melun. Et puis les transports, le RER B perturbé suite à la panne d'un train et puis la ligne D ralentie sur l'axe Melun-Paris-Gare de Lyon. Allez, on se retrouve maintenant à 9h30 pour le journal de votre ville.

0: Les passengers ce matin avec Let It Go sur Oxygène, la radio de la Seine-et-Marne. Je te pose la question, Julie.
1: Oui.
0: Merci de répondre honnêtement.
1: Oui.
0: Qui remporte ce matin le choc des générations?
1: Eh ben, c'est moi. Enfin, c'est la Seine-et-Marne, bien entendu. Mais c'est surtout Survivor, la génération 80.
0: Oh.
1: Mais quoi?
0: Mais je vous proposais de la chanson française, moi, là.
1: Écoute, Natacha Saint-Pierre, elle a pas réussi, là. Elle a pas... On la trouve pas.
0: Bah, je vais aller consoler Natacha. Je vais lui passer un petit coup de fil.
1: Fais donc ça.
0: On écoutera donc Survivor, après l'actu locale.
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3: Bonjour à tous, l'actualité locale, c'est la Seine-et-Marne qui est placée en vigilance jaune pour la canicule à partir de ce midi, comme toute la région Île-de-France, alors qu'un passage en orange, selon l'évolution des températures nocturnes surtout, est possible ces prochains jours. D'ailleurs, des idées de fraîcheur en Seine-et-Marne, la branche tourisme du département Seine-et-Marne Attractivité recense des lieux et activités pour se mettre au frais, sortis en canoë à la base nautique de Vers-sur-Marne, les églises de Melun, la rivière des jardins de Volvicomte, le musée, les musées à Moret ou encore le paddle et le kayak possible sur le Grand Morin, le Loing et la Seine, tout un tas d'activités réservables. 85 millions d'euros pour la rénovation énergétique des collèges de Seine-et-Marne. Le département vise 30% d'économie d'énergie pour 67 établissements scolaires qui font partie de la deuxième vague des contrats de performance énergétique. Le grand hôpital de l'Est francilien s'associe à la fac de la Sorbonne, la branche santé. Une convention est signée ce matin sur le site de Meaux. Le but, sans créer de CHU, permettre d'améliorer la prise en charge des patients avec des avis de spécialistes venus de l'université. Les hôpitaux de Coulommiers et de Jossigny vont aussi en bénéficier. Et puis des idées de sortie pour votre été dans le Nord-Seine-et-Marne. Meaux-les-Bains est ouvert. Ça y est, depuis ce week-end, vous y retrouvez au quotidien des animations et la baignade surveillée entre 11h et 20h. Alors l'accès est gratuit pour les habitants du Pays de Meaux, c'est 8 euros pour ceux qui viennent de l'extérieur. Vous avez régulièrement des activités, par exemple aujourd'hui, le lundi c'est renforcement musculaire, le mardi activité artistique, le mercredi canoë-kayak, etc. Les détails sur le site de la ville de Meaux. Maintenant, c'est le moment de la météo.
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3: Dans le Seine-et-Marne, aujourd'hui, attendez-vous à du soleil avec à peine un léger voile nuageux. On démarre autour d'une quinzaine de degrés ce matin. Il fera plus chaud que ces derniers temps cet après-midi avec jusqu'à 35 degrés pour Séris, 35 à Marchais-Moret, Meaux ou encore Logne. Et puis la suite, il fera encore un peu plus chaud ces prochains jours, notamment les nuits, ce qui pourrait nous faire basculer en vigilance orange. Voilà pour l'essentiel de l'actu de ce début de journée. 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
0: Merci beaucoup Florent, passez tous un très bon début de semaine, bon début de vacances. On se retrouve demain, on rappelle qu'avec Julie, on est là jusqu'à la fin de la semaine, tous les jours dès 6h.
1: Exactement, et que toute la semaine, on vous offre vos séjours pour partir à Europa Park.
0: On se quitte avec la génération 80.

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Bonjour, bonjour. Nico, très heureux de vous retrouver après une petite semaine de vacances. Comment allez-vous? Allez, en espérant que tout se passe bien, le beau temps est là. La chaleur revient aussi cette semaine. On va en parler dans quelques minutes. Le vrai faux, évidemment, de retour aussi hein, dans les prochaines minutes à partir de 10h avec à la clé vos invitations, vous le savez, et votre séjour pour aller à Europa Park. On va en parler dans quelques minutes. Installez-vous tranquillement sur votre lieu de travail. Voici Dave et Thames, James Arthur et les Maroon 5 sur Oxygène, la radio de la Seine-et-Marne.

0: Douceur ce lundi sur Oxygène, la radio de la Seine-et-Marne. Meilleur parc de loisirs au monde, Europa Park vous ouvre ses portes. Vous allez y aller en famille lors d'un séjour. 4 personnes, la nuit à l'hôtel 4 étoiles, petit déj également, l'accès à Europa Park, l'accès également à Rue Lantica. Vous allez pouvoir aussi visiter le nouveau quartier monégasque. Il y a plus de 100 attractions et spectacles à Europa Park. Alors vous restez dans les parages, dans une dizaine de minutes, vous allez jouer au vrai faux. Je vais vous donner une affirmation et vous allez tout simplement nous dire si c'est vrai ou si c'est faux pour vous qualifier. Allez, la suite de votre matinée, Tame Impala, Pink et Teddy Swim se sont sur Oxygène, la radio de la Seine-et-Marne.
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1: Bon, nous démarrons la semaine avec un ciel très agréable, 2-3 cumulus mais rien de méchant. En revanche, il va faire chaud, plus qu'hier. Aujourd'hui, comptez 32 à L'Escherolles, à Nangy, 33 à Meaux, à Saint-Cyr-sur-Morin, à Coulommiers, 33 également à Provins et à Rubel, 34 à Emerainville, à Fontainebleau, à Canécluse ou encore à Nemours. 1 degré de plus encore demain et nous allons rester comme ça jusqu'à samedi. Dimanche, nous allons revenir.

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0: Et en ce lundi, retour du vrai faux, à la clé votre séjour pour aller deux jours en famille à quatre à Europa Park, le meilleur parc de loisirs du monde. Vos entrées, la nuit d'hôtel, petit-déj également, l'accès à rue Lantica. Vous avez cet univers aquatique là qui est ouvert toute l'année avec des nombreux toboggans, une grande piscine à vagues, la rivière sauvage également. Génial. Pour vous qualifier, eh bien répondez correctement à cette affirmation. Vrai ou faux, le sélectionneur de l'équipe de foot de Belgique, il est né chez nous à Nemours, dans le sud du département. Vrai ou faux? Allez, vous nous dites ça maintenant sur WhatsApp. Le numéro, c'est le 07 812 07 812. Et pendant que vous jouez, vous écoutez Mickey, vous écoutez également Pink et vous retrouvez également le duo David Guetta, Jennifer Lopez sur Oxygène, la radio qui vous passe le moins de pub.
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Allez, donnez-moi la main, je vous emmène à Meaux-les-Bains, puisque c'est ouvert tout l'été, au quotidien, dans les animations. Bah, surveillez, hein, entre 11h et 20h, l'accès est gratuit pour les habitants du pays de Meaux. C'est 8 euros pour celles et

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1: Oxygène, la radio de la Seine-et-Marne. Vous jouez toujours depuis 10h au vrai faux. L'affirmation d'ailleurs de ce lundi, je vais vous la redonner. Vous suivez un petit peu la Coupe du Monde, ne serait-ce que pour faire des pronostics entre collègues. Eh bien, le sélectionneur de l'équipe de foot de Belgique, il est né chez nous, dans le sud de Seine-et-Marne, à Nemours. Vrai ou faux? Pour le moment, vous êtes 34% à nous dire que c'est vrai. Allez-y, vrai ou faux sur WhatsApp au 07 812 07 812. À la clé, eh bien, votre qualification pour la finale. Et ce magnifique séjour dans le meilleur parc de loisirs au monde, Europa Park. Vous allez y aller comme ça là pendant 2 jours à 4 en famille. 07 812 07 812. Pour rejoindre 11h, vous retrouvez Santa, téléphone. Et Taylor Swift sur Oxygène, la radio qui vous passe le moins de pub.
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1: Temps estival en ce lundi avec, c'est vrai, 2-3 cumulus, hein, mais enfin rassurez-vous, rien de méchant. Les températures un peu plus élevées qu'hier, 32 à La Ferté-Gaucher, 33 à Crécy-la-Chapelle, à La Ferté-Sougeoire, à Boissy-le-Châtel, à Verneuil-l'Étang, 33 aussi à Sourdin et à Melun, 34 à Chelles, à Saint-Moreau, à Montreux ou encore à Grès-sur-Loire. On va gagner encore 1 degré demain et on va rester comme ça jusqu'à samedi. À partir de dimanche, on va revenir aux alentours des 30 degrés, on va même repasser sous la barre des 30 degrés à partir de mardi 14 juillet. Allez, on continue ce lundi matin. Et pensez à vous qui nous écoutez là sur votre lieu de travail. La pause des anges 1h. Et là, on y va avec Stromae, avec également Charlie Pousse et Angèle. Tout de suite, c'est Oxygène.

0: Bon début de semaine avec Oxygène, la radio de la Seine-et-Marne.
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0: Vous faites quoi cet été? Il y a quelques jours de vacances prévues. Vous allez pouvoir réserver 2 jours, là vous allez partir à 4 en famille dans le meilleur parc de loisirs au monde, Europa Park vous attend, avec l'accès au parc, l'accès également à Rulantica, cet univers aquatique extraordinaire, la nuit à l'hôtel 4 étoiles avec petit-déj également. Vous continuez à nous dire si c'est vrai ou faux que le sélectionneur de l'équipe de foot de Belgique est né dans notre département, dans le sud du département à Nemours. Vous êtes 36% à nous dire que c'est vrai. Continuez sur WhatsApp, le numéro 07 812 07 812. Il vous reste une vingtaine de minutes. Et on continue ce lundi avec dans un instant Lil Nas X. Également Another Ray, Temper City, Self Aware, c'est Oxygène, la radio qui vous passe le moins de pub.
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c'est Oxygène que vous écoutez à la radio de la Seine-et-Marne. Et tout au long de cet été, à tout moment, comme ça en nous écoutant, eh bien vous avez des idées de sortie. Là, vous pouvez noter le retour des ripailles de Saint-Aïoul à partir de samedi en soirée à Provins sur la célèbre place avec la vue sur l'église. Vous allez savourer les plats préparés par les rôtisseurs et les faiseurs de ripailles. Et pour accompagner eh bien le repas, un groupe, le Baxter Band, et puis des spectacles de feu hein, par la compagnie Les Remontants. C'est samedi à partir de 19h30 à Provins.

0: tout en Seine-et-Marne, c'est Oxygène que vous écoutez depuis 10h. Vous jouez avec l'affirmation suivante. Le sélectionneur de l'équipe de foot de Belgique est né dans le sud de Seine-et-Marne. À Nemours, vous avez dit à 43% au final que c'était vrai. Effectivement, c'était vrai. Il s'agit de Rudy Garcia qui a joué dans le club de la ville avant de partir à Corbeil-Essonne et puis vers d'autres cieux, notamment un passage à Lille aussi il y a quelques années. Félicitations à Cécile de Coulommiers, à David de Triport, qualifié pour partir en famille à Europa Park, le meilleur parc de loisirs au monde. Et vous jouez comme ça à tout moment de la journée en écoutant votre radio et puis même en jouant avec nous sur les réseaux sociaux. La page Facebook Oxygène, la radio de la Seine-et-Marne est là, et le compte Instagram également Oxygène Radio 77. Allez, pour rejoindre à midi, Justin Timberlake va venir nous rendre visite, également David Guetta et Bruno Mars. 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
1: C'est Oxygène, passez un bon lundi avec Amir dans un instant, Alex Warren aussi et Muse. 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
2: Bonjour à tous. Les titres de l'actualité de la Seine-et-Marne, des pompiers de notre département sont partis en renfort en Occitanie pour lutter contre les feux de forêt. D'ailleurs, cette vigilance aux incendies en forêt, on en parle sur le massif de Fontainebleau dans une demi-heure. Notre reportage auprès de promeneurs. Puis l'actualité dans vos villes, un concert à venir à Longueville près de Provins ou encore des activités pour enfants à Coulommiers et à Meaux que l'on vous donnera tout à l'heure. La météo de la Seine-et-Marne, ensoleillée cet après-midi avec 33 à 35 degrés au thermomètre. Demain, on gagnera encore 1 à 2 degrés. 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

Merci d'être chaque jour toujours plus nombreuses et nombreux à être fidèles à Oxygène partout en Seine-et-Marne. On continue cette pause déj avec le dernier titre de Muse, Night Shift Superstar. C'est une nouveauté Oxygène, la radio de la

Partout en Seine-et-Marne, c'est Oxygène que vous écoutez. 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Comme par exemple à Coulommiers. Ou à Coulommiers, dimanche, eh bien vous avez un vide-grenier organisé à l'initiative de l'association des locataires. Rendez-vous toute la journée sur le foirail de la sucrerie pour tenter de faire de bonnes affaires. Sans compter évidemment le festival jazz au Capucin tous les dimanches de juillet. Donc là aussi, dimanche, vous avez rendez-vous pour un concert entre 16h et 18h. Le groupe Fusion va vous attendre. Là, il va y avoir des animations dimanche à Coulommiers.

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0: 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Allez, c'est bon, le plus dur est passé, c'est la première matinée, après c'est bon, ça roule. Et en plus, pour beaucoup d'entre vous, il y a un week-end de 4 jours qui arrive là, pour tous les malins qui ont posé le 13, sans parler évidemment du début des vacances en fin de semaine. Allez, on continue, Beyoncé dans un instant, Naïka et Somber, après les infos, il est midi et demi.
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2: Bonjour à tous, l'actualité locale. Des pompiers de Seine-et-Marne partis en renfort en Occitanie pour lutter contre les incendies qui ont poussé des milliers de personnes à évacuer leur maison. Chaque été, des pompiers de notre département sont envoyés dans les zones les plus touchées par les incendies. Ils sont partis cette nuit. La vigilance pour éviter les feux de forêt en Seine-et-Marne aussi, à 90% des départs étant d'origine humaine. Les pompiers et l'ONF se mobilisent pour la prévention, avec par exemple des panneaux en entrée de forêt rappelant l'interdiction de fumer ou d'allumer des feux comme des barbecues. Ces promeneurs donnent leur avis.
3: Je pense que celui qui a vraiment envie de fumer en forêt, c'est parce qu'il y réfléchit pas beaucoup et que est-ce que le panneau sera suffisamment dissuasif, j'en sais rien. Il y a quand même, je pense, une bonne surveillance maintenant, quand même, qui est faite. Avant, c'était une surveillance humaine qui avait toujours ses défaillances. Là, il y a quand même une surveillance. C'est rapide, les interventions sont quand même rapides.
4: Bon, bah, de faire attention, les gens qui fument actuellement dans la forêt, je pense que c'est assez peu fréquent quand même. Donc, bon, bah, on leur dirait, c'est-à-dire si on croise quelqu'un qui fume, c'est ça que vous dites. Pour l'instant, on peut penser qu'on est relativement préservé, quoi.
5: Alors oui, j'ai vu le panneau, je pense que c'est important, mais il faut continuer à dire aux gens que il faut faire attention à ça.
2: Les pompiers de Seine-et-Marne qui utilisent l'IA pour détecter les départs de feu. Ça y est, la Seine-et-Marne est en vigilance jaune canicule depuis un peu plus de 30 minutes, depuis midi, comme toute l'île de France, alors qu'un passage en orange, selon l'évolution des températures nocturnes, est possible ces prochains jours. Enfin, le musée de la Grande Guerre du Pays de Meaux propose des stages artistiques pendant les vacances d'été, dès cette semaine, de mercredi à vendredi, puis une nouvelle session du 20 au 22 juillet. Les enfants vont pouvoir découvrir l'exposition Couleurs de guerre, puis s'initier à l'art textile avec une artiste. C'est gratuit sur inscription auprès du musée. Maintenant, c'est la météo.
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2: Alors dans le Nord-Seine-et-Marne, cet après-midi, du soleil avec à peine quelques nuages, des températures qui grimpent à 34 degrés à Meaux et Marne-la-Vallée, 33 degrés à Lizy-sur-Ourcq et au Caire. Notez que demain, on devrait encore gagner 1 à 2 degrés au thermomètre et surtout, ce sont les nuits à venir qui devraient être moins fraîches que ces derniers jours. Voilà pour l'essentiel de l'actualité à la mi-journée. 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

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La radio qui vous offre votre séjour pour aller en famille là, pendant 2 jours à Europa Park, le meilleur parc de loisirs du monde. Et vous allez pouvoir vous en rendre compte et même d'ailleurs découvrir un nouveau quartier au sein du parc, quartier monégasque. Il y a plus de 100 attractions et spectacles qui vous attendent. Vous allez en profiter, l'accès à Europa Park, le parc aquatique Rue Lantica, l'annuel hôtel 4 étoiles avec petit déj également. Génial. Qualification, là par exemple, à tout moment sur les réseaux sociaux, Facebook ou encore Instagram, et même d'ailleurs là en fin de journée en rentrant du boulot avec

0: Rain, Dance, c'est David Thames, Naïka également. Et puis on va parler vélo également avec le journal du Tour de France dans quelques minutes sur Oxygène, la radio de la Seine-et-Marne.
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0: N'attendons pas.
1: Oxygène, la radio de la Seine-et-Marne, effectivement, n'attendons pas. C'est une étape franco-espagnole aujourd'hui du Tour de France. On en parle tout de suite.
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3: Bonjour, le Tour arrive en France mais doit adapter son programme. Troisième étape du Tour de France cet après-midi avec un départ de l'Espagne de Granollers en Catalogne pour rejoindre la France et les Angles. Une arrivée perturbée par les incendies qui sévissent actuellement dans les Pyrénées-Orientales. La course est adaptée et se fera sans public ni caravane dans sa partie française. Et des mesures de sécurité mises en place sur les 44 derniers kilomètres. Une adaptation inévitable pour la course mais la priorité n'est même pas là pour le directeur du Tour de France. Christian Prudhomme, écoutez.
4: Au vu des circonstances exceptionnelles, je pense d'abord aux gens qui souffrent en ce moment, parce que c'est ça le plus important, c'est la sauvegarde des populations et des paysages. Et puis je pense aussi évidemment aux gens des Angles qui se préparaient à accueillir le Tour depuis un an. Mais je crois aussi qu'ils comprendront, qu'ils seront suffisamment civiques pour protéger aussi les territoires. Nous épousons les soubresauts de la vie, nous vivons avec les drames qui peuvent se dérouler. C'en est un en ce moment et je pense d'abord évidemment aux populations des Pyrénées-Orientales touchées par ce terrible incendie.
3: Et au total, 195 km attendent les coureurs aujourd'hui pour cette entrée en douceur dans les Pyrénées, malgré tout de même 4000 mètres de dénivelé positif, avec un col de première catégorie au menu, le col de Tosse, mais aussi trois montées de troisième catégorie, et notamment un passage par Font-Romeu avant l'arrivée inédite aux Angles, arrivée prévue aux alentours de 17h. On rappelle que Jonas Vingegaard est aujourd'hui toujours en jaune. Il devance son rival Tadej Pogacar et Remco Evenepoel au général. Les favoris sont donc déjà aux avant-poste.
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Il est 14h.

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1: Il est 16h, bienvenue, c'est Oxygène, live de Seine-et-Marne après l'actu. Le week-end à Jérémy Frérot sur Oxygène. 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L'actu locale maintenant, c'est avec Florent Barsac.
2: Bonjour Valandrin, bonjour à tous. L'actualité de la Seine-et-Marne, ce sont des pompiers de notre département qui viennent de partir en renfort en Occitanie pour lutter contre les feux de forêt qui ont déjà poussé des milliers de personnes à évacuer leurs maisons. Chaque été, les pompiers de notre département sont envoyés dans les zones les plus touchées par les incendies. D'ailleurs, la Seine-et-Marne est-elle placée en vigilance jaune canicule depuis ce midi, comme toute l'île de France? Alors ce sera encore jaune demain, c'est ce que nous dit Météo France. On n'exclut pas, toutefois, ces prochains jours, un passage en orange selon l'évolution des températures de nuit notamment. Une convention a été signée ce matin entre le Grand Hôpital de l'Est francilien et la faculté de la Sorbonne, sa branche santé. Convention qui a été signée à Meaux. Le but est de s'en créer de CHU, de permettre d'améliorer la prise en charge des patients avec des avis de spécialistes venus de l'université. On parle de ces 85 millions d'euros pour la rénovation énergétique des collèges de Seine-et-Marne. Le département vise 30% d'économie d'énergie pour 67 établissements qui font partie de la deuxième vague des contrats de performance énergétique. Allez maintenant, on regarde votre météo.
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2: Là, on en parle de vigilance jaune canicule, ça se ressent dans les températures cet après-midi, avec jusqu'à 35 degrés relevés en Seine-et-Marne. Notez que cette nuit, ça va quand même baisser jusqu'à 16-17 degrés, ce qui permettra de rafraîchir. Puis demain, on va gagner 1 à 2 degrés pour les températures maximales. On pourrait atteindre la barre des 36 à 37 degrés ce mardi après-midi dans notre département. Voilà pour l'essentiel de l'actu. Tout de suite, vous terminez votre après-midi avec Valandrin.
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1: Ah, bienvenue, c'est Oxygène, la radio de Seine-et-Marne, nouvelle heure pour nous. On va jouer avec la cashlist Oxygène à 16h30, 500 euros cash à gagner cette semaine. Et on pense à vos sorties d'été, hein, de vacances avec votre séjour à remporter à Europa Park. Oxygène, la radio de Seine-et-Marne avec The Weeknd et Jérémy Frérot. 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

0: Bienvenue sur Oxygène. 500 euros cash à gagner encore cette semaine hein, sur Oxygène, la rue de Seine-et-Marne, grâce à la cash is Oxygène. On en reparle dans quelques minutes. On va jouer aussi hein, bientôt avec l'énigme Oxygène. Toujours un superbe séjour à gagner à Europa Park, le meilleur parc d'attractions de la planète avec des grands 8 qui partent de tous les côtés. Une centaine d'attractions et de spectacles. Vous jouez bientôt avec moi, l'énigme Oxygène. Et on profite hein, de la musique d'Oxygène pendant cet été. Tous les hits sont au rendez-vous, hein, bien évidemment. Oxygène, la radio qui vous passe le moins de pubs avec Jason Mraz, Miley Cyrus également et puis Shakira qui arrive. Ah, bel été, bonnes vacances. 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
1: On fait le point sur vos conditions de circulation en Seine-et-Marne et cet après-midi sur vos grands axes. Eh bien, le trafic est assez fluide dans l'ensemble. Soyez tout de même patient sur la 104 intérieure à hauteur de Mitry-Mory et vous risquez d'être ralenti dans vos déplacements sur la francilienne intérieure à hauteur de Pontault-Combault. Du côté de vos communes, vous notez des ralentissements dans le centre-ville de Melun et de Meaux. Et à Fontainebleau, pour le moment, eh bien, rien n'a signalé. Dans vos transports en commun, c'est un peu plus compliqué. Vous allez devoir anticiper vos trajets si vous prenez les lignes E, D, B et A. Bonne route à l'écoute d'Oxygène.

0: Miles Smith sur Oxygène.
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0: 500€ cash à gagner toutes les semaines hein, grâce à la cash list Oxygène en Seine-et-Marne. Et vous jouez le matin à 7h30 avec les deux du matin. Et puis le soir, enfin en fin d'après-midi à 7h-ci hein, à 16h30 pour tenter de gagner ces 500€ cash vendredi en notant cette semaine bah, des lieux touristiques en Seine-et-Marne à retrouver pendant les vacances. Ce matin, les deux du matin, vous ont parlé de la commanderie de Beauvais en Gâtinais à Grès-sur-Loing. Vous notez bien cette commanderie de Beauvais en Gâtinais à Grès-sur-Loing. Vendredi, on vous appelle à la maison. Vous avez 5 lieux bien noté, bien inscrit sur le réseau social, le net également, on vous appelle avant le week-end et hop, 500€ cash peut-être aussi pour partir en vacances. Hein. C'est bien noté pour vous, vous jouez avec nous toute cette semaine, rendez-vous désormais demain matin à 7h30, puis la suite en Seine-et-Marne, Jason Mraz. Je vous passe aussi Miley Cyrus et Inigo Quintero sur Oxygène.

Oxygène, la radio de la Seine-et-Marne avec Miley Cyrus et Dumas One. Ah, belle été, bonnes vacances, hein, si vous avez la chance d'en profiter, ça marche aussi au boulot. Ah, tiens, pour Cynthia qui nous écoute au boulot, à Melun. Elle n'est pas encore sortie à cette heure-ci, mais elle écoute Oxygène, la radio de la Seine-et-Marne pour jouer avec nous d'ailleurs après 17h et l'actu locale, hein, vous allez pouvoir gagner cette semaine.

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1: On fait un nouveau point sur vos conditions de circulation en Seine-et-Marne et sur vos grands axes cet après-midi. Le trafic reste fluide. Vous allez tout de même rencontrer quelques perturbations sur la 104 intérieure à hauteur de Mitry-Mory. Et des difficultés de circulation sont aussi à prévoir sur votre itinéraire si vous empruntez la francilienne intérieure à hauteur de Pontault-Combault. Dans vos communes, la circulation est fluide dans l'ensemble. Quelques ralentissements sont tout de même signalés dans le centre-ville de Melun, de Meaux et de Fontainebleau. Et enfin, dans vos transports en commun, c'est toujours compliqué. Les lignes E, D, B et A connaissent des perturbations. On vous souhaite bon courage sur les routes en Seine-et-Marne à l'écoute d'Oxygène, la radio.

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1: 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Il est 7h, bienvenue Oxygène, la radio de la Seine-et-Marne, avec à suivre notamment DJ Snake et Jennifer Lopez. 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Et c'est juste après l'actu locale avec Laurent Barsac.
2: Bonsoir Valandrin, bonsoir à tous. L'actualité locale, la Seine-et-Marne sera maintenue en vigilance jaune pour la canicule demain. Pas de passage à l'orange pour l'instant. Les températures imprévues dans vos villes à la fin de ce journal. Les pompiers de Seine-et-Marne partis en renfort en Occitanie. Pour certains d'entre eux, lutter contre les incendies qui ont poussé des milliers de personnes à évacuer leur maison. Chaque été, des pompiers de notre département sont envoyés dans les zones les plus touchées par les incendies. La hausse du trafic d'engins pyrotechniques en Ile-de-France. Les douanes, dans un communiqué, parlent d'une tendance clair depuis 2023 pour un usage détourné, celui de viser les forces de l'ordre. Alors des contrôles renforcés vont être mis en place. Depuis le début de l'année, près de 3000 engins ont été saisis, en provenance pour la majorité de Tchétchénie et de Pologne. Et puis des idées de sortie pour votre été dans le Nord Seine-et-Marne, par exemple à Meaux, vous pouvez jouer aux échecs tous les dimanches de l'été. C'est organisé par le club local, la Tournoire. Alors pour le mois de juillet, c'est au Jardin Bossuet, le dimanche de 13h30 à 18h, en août mêmes horaires, mais au sein du parc Chenonceau. Notez bien les rendez-vous échecs du dimanche. Tout de suite, c'est le moment de la météo.
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2: Le temps dans le Nord Seine-et-Marne demain, ensoleillé avec à peine un léger voile nuageux comme aujourd'hui, surtout très chaud, on parlait des températures élevées. Alors le matin, la minimale autour de 17 degrés déjà, et puis l'après-midi, ça grimpera jusqu'à 37 degrés à Logne et Villeparisis, 36 degrés à Dammartin-en-Goële et 37 dans le secteur de Saint-Jean, les deux jumeaux. D'ailleurs, toute la semaine s'annonce très chaude, pour l'instant, jusqu'à dimanche inclus.
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1: Ah, bienvenue, c'est Oxygène, la radio de la Seine-et-Marne. Merci Florent pour l'actu locale. On reste ensemble pour jouer dans quelques minutes avec l'énigme Oxygène. À gagner votre séjour à Europa Park, le meilleur parc d'attractions de la planète. Séjour avec hôtel 4 étoiles déjà réservé pour vous. On joue dans quelques minutes l'énigme Oxygène. Et puis la suite, Britney Spears, DJ Snake et Jennifer Lopez.

0: Britney Spears sur Oxygène. En vacances ou non, vous écoutez Oxygène, la radio de la Seine-et-Marne, et en vacances ou non, vous jouez avec nous, hein, pour gagner, bah, des loisirs pour cet été, tout simplement, et un séjour à Europa Park, hein, le meilleur parc d'attractions de la planète avec plein de quartiers européens, plein de spectacles, plein d'attractions, des grands 8 notamment, juste incroyable. Vous jouez dans quelques minutes avec moi avec l'énigme Oxygène. On reste ensemble, hein, pour tenter le coup. L'hôtel 4 étoiles est déjà réservé pour vous, et puis la suite en Seine-et-Marne, ce sera avec Carole J. Il y aura également Alex Soirée, à ne pas rater, et puis Jacques avec Carla, avec la recette. Carla qu'on va retrouver dans Massinger il y a quelques jours, déguisé en poussin. Un petit poussin qui va faire cuicui pour nous sur Oxygène, la radio de Seine-et-Marne.
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1: Quelles sont vos conditions de circulation en Seine-et-Marne? Eh bien, cet après-midi, sur vos grands axes, ça commence à se densifier, mais ça reste encore assez calme. Vous allez rencontrer des perturbations sur l'A104 intérieure à hauteur de Mitry-Mory. Et des bouchons sont également à prévoir sur votre itinéraire si vous empruntez la francilienne intérieure à hauteur de Pont-au-Combo. Du côté de vos communes, vous êtes quelques-uns dans le centre-ville de Meaux et de Melun. Pas de grandes perturbations sont signalées. Et enfin, dans vos transports en commun, vous allez devoir être patient si vous empruntez les lignes E, D, B et A. Tout de suite, vous retrouvez Valandrin pour votre énigme oxygène.

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0: Rosé et Bruno Mars sur Oxygène.
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0: Une énigme Oxygène pour jouer avec moi maintenant. Seine-et-Marne, dans cette semaine, vous jouez pour gagner un séjour magique à Europa Park, élu chaque année depuis 10 ans. Meilleur parc de loisirs de la planète. Il y a plein de quartiers européens, tout nouveau à découvrir. Celui de Monaco, des attractions, des spectacles. Il y en a une centaine quand même. Vous jouez maintenant. Séjour sur place, ça veut dire que vous allez dormir avec l'hôtel 4 étoiles qui vous attend déjà. Énigme Oxygène, c'est l'été, les vacances, on se sent pas la tête, ça va être super simple. On joue du côté de la ville de Fontainebleau et on recherche un lieu. Je suis le plus célèbre habitant de la ville, mais je n'ai ni cœur, ni voix. Des souverains ont vécu entre mes murs. Qui suis-je? Boah, trop facile, 01 60 96 23 16. Vous jouez également via nos réseaux sociaux, le WhatsApp, le Facebook. Vous passez de tous les côtés pour gagner votre séjour à Europa Park. 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La radio qui vous passe le moins de pub tout au long de l'été avec Mickey, Carole J. Et puis Kyo avec le Graal. C'est maintenant sur Oxygène.

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0: ensemble dans cette fin d'après-midi, cet oxygène, la rue de Seine-et-Marne. Tout le monde n'est pas en vacances, on fera d'ailleurs un petit point dans un instant sur la circuit, sur les routes seine-et-marnaises, et puis on joue.
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0: Et on joue cette semaine.

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1: On fait un nouveau point sur vos conditions de circulation en Seine-et-Marne et cet après-midi sur vos grands axes, le trafic se densifie de plus en plus. Vous êtes nombreux sur la 104 intérieure à hauteur de Mitry-Mory. Des perturbations sont également signalées sur la 104 extérieure à hauteur de Pomponne et vous allez devoir être patient si vous empruntez la francilienne intérieure à hauteur de Pontaut-Combault. Du côté de vos communes, la circulation elle se densifie aussi progressivement. Vous êtes plus nombreux dans le centre-ville de Meaux et de Melun. Et enfin, dans vos transports en commun, pas d'évolution, les lignes E, D, B et A sont toujours perturbées. Dans un quart d'heure, vous retrouvez Florent Barsac pour toute votre actualité en Seine-et-Marne.

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1: Bon début de soirée Oxygène, la radio de Seine-et-Marne, il est déjà 18h. La suite, c'est avec Naïka sur Oxygène. Mais d'abord, le journal local avec Florent Barsac.
2: Bonsoir Valandrin, bonsoir à tous. L'actualité locale, la Seine-et-Marne sera maintenue en vigilance jaune pour la canicule demain. Pas de passage à l'orange pour l'instant. Les températures imprévues dans vos villes à la fin de ce journal. Les pompiers de Seine-et-Marne partis en renfort en Occitanie. Pour certains d'entre eux, lutter contre les incendies qui ont poussé des milliers de personnes à évacuer leur maison. Chaque été, des pompiers de notre département sont envoyés dans les zones les plus touchées par les incendies. La hausse du trafic d'engins pyrotechniques en Ile-de-France. Les douanes, dans un communiqué, parlent d'une tendance clair depuis 2023 pour un usage détourné, celui de viser les forces de l'ordre. Alors des contrôles renforcés vont être mis en place. Depuis le début de l'année, près de 3000 engins ont été saisis en provenance pour la majorité de Tchétchénie et de Pologne. Et puis des idées de sortie pour votre été dans le Nord Seine-et-Marne, par exemple à Meaux, vous pouvez jouer aux échecs tous les dimanches de l'été. C'est organisé par le club local, la Tournoire. Alors pour le mois de juillet, c'est au jardin Bossuet, le dimanche de 13h30 à 18h. En août, mêmes horaires, mais au sein du parc Chenonceau. Notez bien les rendez-vous échec du dimanche. Tout de suite, c'est le moment de la météo.
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2: Le temps dans le Nord Seine-et-Marne demain, ensoleillé avec à peine un léger voile nuageux comme aujourd'hui, surtout très chaud, on parlait des températures élevées. Alors le matin, la minimale autour de 17 degrés déjà, et puis l'après-midi, ça grimpera jusqu'à 37 degrés à Logne et Villeparisis, 36 degrés à Dammartin-en-Goële et 37 dans le secteur de Saint-Jean, les deux jumeaux. D'ailleurs, toute la semaine s'annonce très chaude, pour l'instant, jusqu'à dimanche inclus.
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1: Ah, bienvenue, nouvelle heure, début de soirée Oxygène, la radio de Seine-et-Marne dans cet été, hein, pour gagner votre séjour à Europa Park. On joue encore une fois dans quelques minutes avec l'énigme Oxygène. Et la suite, c'est Vianney, Teddy Swim, c'est Naïka, retrouvée maintenant sur Oxygène, la radio de Seine-et-Marne. Et on passe les vacances ensemble et ça, c'est chouette sur Oxygène. Oh.

Une voix que j'adore, hein, celle de Teddy Swims, c'est Oxygène, la rêve de ses demain. Restez là hein, pour gagner votre séjour à Europa Park avec l'énigme Oxygène dans quelques minutes. Mais d'abord, Vianney et nouveauté avec Henri PFR sur Oxygène.

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1: Amel était avec nous sur Oxygène. Là, c'est demain, c'est les vacances aussi. Ah, des vacances dont vous profitez avec nous. Et d'ailleurs, en vacances ou non, vous jouez encore hein, dans quelques minutes l'énigme Oxygène. Je vous rappelle qu'on recherche un lieu à Fontainebleau. Bon, super simple, hein, super facile. Pour gagner votre séjour à Europa Park, le parc d'attractions qui est élu meilleur parc de loisirs hein, chaque année. Avec une centaine d'attractions et de spectacles. On joue bientôt et vous êtes là avec moi. Taylor Swift se prépare. Il y aura aussi le groupe Maroon 5 et Dave sur Oxygène. Oxygène, la radio qui vous passe le moins de pubs. On va écouter plus de musique et des titres comme celui-ci, j'adore. C'est la suite hein, sur Oxygène.
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1: Quelles sont vos conditions de circulation en Seine-et-Marne? Eh bien, on fait le point tout de suite. Et ce soir, sur vos grands axes, eh bien, le trafic est dense, particulièrement sur la 104. Vous allez rencontrer des perturbations sur la partie intérieure à hauteur de Mitry-Mory et plusieurs kilomètres de bouchons vous attendent sur la 104 extérieure à hauteur de Villeparisis. Du côté de la Francilienne, vous êtes toujours confronté à des ralentissements sur la Francilienne intérieure à hauteur de Pontault-Combault. Du côté de vos communes, eh bien, la situation n'a pas trop évolué. Vous êtes toujours nombreux dans le centre-ville de Meaux et de Melun. Et enfin, dans vos transports en commun, là aussi, pas d'évolution. Vous rencontrez toujours des difficultés si vous empruntez les lignes E, D, B ou A. Tout de suite, vous retrouvez Valandrin pour votre énigme oxygène.

0: Oxygène, la radio de Seine-et-Marne, bel été avec nous, hein. Belles vacances si vous en profitez. Bon courage hein, sur la route, si vous êtes sur la route Seine-et-Marnaise à la sortie du boulot, on est bien.
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0: Une énigme Oxygène pour gagner votre séjour à Europa Park, hein, le parc d'attractions qui est juste hallucinant, une centaine d'attractions et de spectacles à découvrir. Séjour avec hôtel 4 étoiles hein, déjà réservé pour vous. Alors on recherche un lieu emblématique de la ville de Fontainebleau, super simple, super facile. Je suis le plus célèbre habitant de la ville, mais je n'ai ni cœur ni voix. Des souverains ont vécu entre mes murs. On me visite, tiens, pour mes appartements, mes jardins et mon grand escalier en fer à cheval. Qui suis-je ? Wow, que c'est facile. Allez, 01 60 96 23 16. Vous passez par le WhatsApp aussi Oxygène. La radio de Seine-et-Marne avec notamment Calogero et puis Taylor Swift maintenant sur Oxygène. C'est Opalite qui arrive.

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1: On était les pieds dans le haut, hein. Normal, c'est les vacances avec Calogero et Passy face à la mer sur Oxygène, la radio de Seine-et-Marne.
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1: Une énigme Oxygène, bah, qui vous a fait tourner la tête hein, tout au long de cette heure. Vous avez été pas mal à jouer avec nous. Hein. Il y a Caro notamment qui nous écoute à Melun, qui a trouvé la bonne réponse. Il y a aussi Olivier qui lui nous écoute en ce moment à Montreux. L'énigme Oxygène, je suis le plus célèbre habitant de la ville de Fontainebleau, mais je n'ai ni cœur ni voix. Des souverains ont vécu entre mes murs. Qui suis-je? On me visite pour mes appartements, mes jardins et mon grand escalier en fer à cheval. On recherchait bien évidemment le château de Fontainebleau. Bravo entre autres hein, à Laurine qui nous écoute en ce moment, aussi à Provins qui a trouvé la bonne réponse pour peut-être gagner votre séjour à Europa Park. On reste ensemble, Oxygène, la rue de Seine-et-Marne, avec en préparation Pink et Bruno Mars qui arrivent avec I Just Might. Oxygène, c'est la radio qui vous passe le moins de pub tout au long de l'été. Et c'est la suite en Seine-et-Marne.
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1: On fait un dernier point sur vos conditions de circulation en Seine-et-Marne et ce soir sur vos grands axes, le trafic redevient de plus en plus fluide. Vous allez tout de même rencontrer des perturbations sur la 104 intérieure à hauteur de Mitry-Mory. Ça bloque également sur la 104 extérieure à hauteur de Pomponne. Et du côté de la Francilienne, encore quelques kilomètres de bouchons vous attendent sur la partie intérieure à hauteur de Pont-au-Combeau. Dans vos communes, la situation s'améliore elle aussi progressivement. Par exemple, au centre-ville de Fontainebleau, c'est assez fluide. Vous êtes encore quelques-uns dans le centre-ville de Melun et de Meaux. Et enfin, dans vos transports en commun, les lignes E, D, B et A sont toujours perturbées. Bonne fin de journée à l'écoute d'Oxygène, la radio de la Seine-et-Marne.

0: Oxygène, la rue d'Assadamard avec Pink, l'actu du Tour de France, c'est maintenant, juste avant Beyoncé.
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2: Bonsoir à tous, Tadej Pogacar déjà en jaune, le champion du monde a remporté la troisième étape aujourd'hui aux Angles, première arrivée en France de cette édition 2026. Et il s'empare du maillot jaune de leader du général, une tunique qu'il prend à son grand rival Jonas Vingegaard, mais le Danois et le Slovène sont dans le même temps au général. Les Français, eux, ont brillé sur cette troisième étape, Paul Sexas termine à la quatrième place à seulement 2 petites secondes de Pogacar, et puis Alex Baudin, lui, s'est emparé du maillot à poids de meilleur grimpeur, présent à l'avant de la course une bonne partie de la journée. Ce n'était pourtant pas son objectif premier.
3: C'était pas l'objectif premier, le maillot à poids. C'était, je pense qu'il y avait moyen d'aller chercher le maillot jaune aujourd'hui, mais voilà, j'ai tout donné, j'ai essayé. Il y a quand même une petite récompense avec ce maillot à poids, donc je suis content. Et voilà, maintenant que je l'ai, bah, je vais essayer de le garder le plus longtemps possible. Bah, c'est super cool, hein, quand je repense à quand je regardais le tour quand j'étais petit, ce maillot, il faisait, c'était le deuxième maillot après le maillot jaune qui faisait vraiment rêver, donc je suis super content de l'avoir. Donc je suis content de monter sur le podium du Tour de France. Et première pour moi, c'est toujours spécial.
2: Alex Baudin sur France Télévisions, le coureur d'IF Education a également remporté le prix de la combativité. Demain c'est la quatrième étape, 182 km entre Carcassonne dans l'Aude et Foix en Ariège. Un profil accidenté, 4 ascensions au programme, une de 4e catégorie pour commencer, suivie d'une de 3e avant 2 côtes de 2e catégorie. Le sommet de la dernière se situe à 35 km de l'arrivée, une étape qui pourrait donc sourire à des baroudeurs.
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4: Ok, c'est parti.
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